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Une formation rock blues pas mal intéressante qui me rappelle à plusieurs reprises une formation écossaise légendaire, Cosmic Trip Advisors, ainsi que des éléments de Beth Hart qu'on peut retrouver là-dedans également. Mais ce groupe vient plutôt que de l'Écosse ou des États-Unis. Ce groupe nous vient de l'Occitanie en France. À date, ils ont 5 longs jeux et puis plusieurs EP et quelques tubes. Ce sont les artistes qui en disquent de façon indépendante, qui accompagnent de musique soul, rock, blues, un peu de psychédélie là-dedans également. Et cette chanson dont je vous ai proposé, qui est tirée de l'album Supernova, s'appelle I'm a Woman, qui était une version réécrite par le même gars qui a écrit la chanson originale, Willie Dixon, pour Muddy Waters, qui s'appelait I'm a Man. Cette version avait été écrite pour Coco Taylor, et c'est une version que vous pourrez trouver normalement sur l'émission Blues que je vous propose, mais cette version n'est pas tout à fait blues, donc je l'ai présentée ici au lieu. Le groupe Red Beans and Pepper Sauce, l'album Supernova, la chanson I'm a Woman. C'est Marc Eugène et vous, l'émission ABC du Hard Rock progressif psychédélique. Et on enchaîne avec une formation progressive rock assez intéressante, considérée crossover, mais qui est beaucoup plus influencée par la musique des années 70. C'est cependant parce que le guitariste et compositeur et claviste est un gars qui est connu pour du metal assez heavy dans le groupe Metal Church. Un gars qui s'appelle Kurt Vanderhoof, et c'est le 7e album pour eux. Le groupe en disque depuis 2005, lorsqu'un premier album a paru, avec des sentiments des années 70. On peut entendre Vanderhoof jouer la guitare, le mellotron, le Hammond, le piano électrique et puis le synthétiseur. Les albums ont tous été bien acclamés par la critique. Voici donc Presto Ballet, Tremencia, Thinning the Veil, la chanson en vrai, votre soutien musical dans toute la province du Manitoba.

Et encore une fois, comme est devenu trop souvent le cas, une pénurie d'informations sur le groupe dont je viens de vous proposer. Formation progressive psychédélique Space Rock qui viennent de Gothenburg, Lavad en Suède. C'est un deuxième long jeu pour eux. Ils ont également un EP là-dedans et d'après Bandcamp, les étiquettes incluent Progressive Rock, Alternative, Doom, Heavy Rock, Space Rock, Stone Rock et de la psychédélie. Le groupe, et j'espère que je prononce ça bien, s'appelle Brenda Anga, avec un album qui s'appelle Vard Afs Glass et une chanson qui s'appelle Cervelle Cullen. Bien, j'essaye. Marc, je viens avec vous, l'émission ABC du rock progressif psychédélique. Avant ça, formation belge qui vient de sud-ouest Bruxelles avec une approche très théâtrale à la musique progressive. Ils chantent des fois en français, des fois en allemand. Et puis, c'est un cinquième album pour rien, un deuxième depuis la dernière décennie. Un groupe qui s'appelle Amanda avec un album Perpetuum et une chanson qui s'appelle Perpetuum. Avant ça, Presto Ballet avec Kurt van der Hoof de Metal Church, le plus récent album Dreammentia, et la chanson Thinning the Veil. Ensuite, prochain groupe que je vous ai proposé il y a quelques temps, la semaine dernière d'ailleurs, et plus récemment que ça. Premier excellent album d'une formation norvégienne avec une chanteuse, avec une voix qui me rappelle beaucoup de Mostly Autumn, Karnataka, Pathos et plusieurs autres groupes dans cette même veine. Encore malheureusement, très peu d'informations sur ce groupe. Les étiquettes incluent le rock alternatif, art pop, art rock, dream pop et la musique progressive. Le groupe Whispers of Granite, la chanson Liquid, la chanson Ocean Maker, l'album Liquid Stone, Envol FM, votre seul choix musical dans toute la province du Manitoba.

Un excellent premier album pour cette formation de la Norvège avec une chanteuse excellente qui me rappelle Mostly Autumn, Carnatic, Pathos et autres groupes semblables. Whispers of Granite est le nom du groupe. L'album s'appelle Liquid Stone. La chanson Ocean Maker, c'est Marc Javez-vous, l'émission ABC du rock progressif psychédélique. Et on enchaîne avec une formation qui produit beaucoup, un groupe qui vient de Rome en Italie. Vraiment, c'est deux gars qui jouent de la musique instrumentale, metal, progressive, avec beaucoup de flûte, style Jethro Tull. Et une formation que vous connaissez sûrement, qui est bien populaire dans les années 70 en Italie, et puis qui a influencé ce groupe qui en passant s'appelle Jethro Tull, donc un jeu de mots sur ça. Et puis le duo a produit à date 6 albums en 3 ans. C'est un de deux qui ont été produits cette année. Le nom, comme j'ai dit, est un jeu de mots en italien sur Jethro Tull, leur influence principale. La chanson s'appelle Tank, version longue de leur album Tank. Et bien, le temps de vous présenter une dernière chanson dans ce premier bloc musical avant de prendre une pause et vous revenir au deuxième. Cette fois-ci, encore une fois, je regrette de vous informer que j'ai très peu d'informations à leur sujet. Je peux vous dire que c'est un autre groupe qui vient de la Norvège, donc deux que je vous propose dans le cadre de la première heure. Et dans les deux cas, ben, aucune information est disponible vraiment. C'est un deuxième album pour eux, décrit comme étant une formation progressive metal. Le groupe s'appelle, je ne sais pas, c'est des abréviations, des initiales, parce que c'est AVKRVST, et c'est possible que ce soit un nom, ou du moins parce que c'est tout en majuscule, c'est possiblement juste un acronisme. L'album Waving at the Sky, la chanson Waving at the Sky, je reviens après ceci avec la deuxième heure, on va la faire, notre structure musicale dans toute la province du Manitoba.

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plus récent album est longuement anticipé de la formation légendaire Krautrock, qui joue depuis plus de 40 ans musique bluesy, space, Krautrock, ou ce qu'ils appellent eux, même du Cosmic Prog depuis plus de 40 ans. Initialement très différent d'un tout premier album de ce groupe qui existe depuis 1974 à Leipzig, en Allemagne, qui ont changé de style musicalement à plusieurs reprises. Premier album paru en 79, très différent de ce qu'ils ont produit. Ils ont pris une longue pause jusqu'aux années 90 et en 1997, le groupe s'est reformé avec cette renouvelance. Ils ont maintenu un son semblable et puis depuis 30 ans, on en tient au moins un album par année. Depuis ce temps-là, on trouve des éléments de Pink Floyd, des éléments de Hawkwind, des éléments de Eloy. C'est un 26e album studio pour eux et un 30e album en tout. Ils continuent la tradition de produire un album par année, des fois deux. Et d'ailleurs, un plus récent album va paraître sous peu. Il est déjà paru, mais je n'ai pas eu plus la chance à le trouver encore. Mais c'est pour ça qu'en attendant, je propose une deuxième chanson de ce groupe qui s'appelle Dice. L'album s'appelle Landing in Area 30 pour célébrer justement le 30e anniversaire de leur renouvelance. Sand on the Shore est le nom de leur 30e album, je devrais dire plutôt. Landing in Area 30, Sand on the Shore. On va les faire, très sacré musical dans toute la province du Manitoba.

Une superbe formation française, et quand on pense à la musique progressive de la France, on pense à deux groupes dans les années 70, Ange et Magma, avec deux styles complètement différents. Deux plus grands groupes dans le style de Ange sont Nemo avec Jean-Pierre Louveton, et ce dernier, un groupe dont je viens de vous proposer, qui s'appelle Magnesis, qui existe depuis déjà près de 40 ans. C'est pas la première fois qu'ils font un album à base avec un accent historique. Cette fois-ci, c'est un album conceptuel au sujet de d'un garde impérial de Napoléon le Ier qui était responsable pour le musée de Napoléon et le parc Noiseau en Bourgogne, quoi que s'appelait Claude Noiseau, le groupe Magnesis, les fantômes de Noiseau, l'album et puis la chanson Domaine de Noiseau. Avant ça, Dice Landing in Area 30, The Dawn Rises Today. Et bien, dans une dernière chanson, une nouvelle découverte pour moi, c'est sur un label italien assez intéressant qui s'appelle Marrakesh, un groupe qui a remporté le prix pour meilleur album indépendant avec un nom assez comique. Le label italien existe depuis 2007. Ils ont remporté le prix de Prague Awards comme meilleur label indépendant. Plusieurs grands artistes modernes ainsi que de vieilles générations telles que New Trolls et Osana en disent que pour eux, des groupes modernes incluent Doll, Prometeo, Mangala Vallis, Rainest Rain et ce groupe qui s'appelle M.I.M. de leur album Foglia di Rugiada, Asymmetrica partie 1 et 2. C'est tout pour moi. On se retrouve dans une semaine ici en vote. Votre seul choix musical. À la prochaine. Bye bye.

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0: capable d'appeler M. Terreau pour lui dire que tout va bien, puis ça s'améliore tranquillement. 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
3: Le réveil vient de sonner. Bonjour à toutes et à tous. Bienvenue à Franco Matin. Wissam Daoudi au micro, ainsi que Jean-Rony Bossico pour les informations et les sports, pour vous accompagner pour les deux prochaines heures. Bon vendredi à tous, on est le vendredi 4 septembre 2026. Tenez bon, on est à la dernière ligne droite avant d'entamer la longue fin de semaine. Oui, on a une longue fin de semaine de 3 jours. Lundi, ça sera la journée du travail ou la fête du travail. C'est fêté le 7 ici, le 7 septembre, le 1er septembre, le premier lundi du mois de septembre ici en Amérique du Nord. Partout dans le monde, je pense que c'est le 2 mai, ou le 1er mai, pardon, le 1er mai, que cette journée se fête. Comment ça va? Comment allez-vous? J'espère que vous allez bien. On est là, on est toujours présent pour vous accompagner, pour vous faire partager plein de rubriques et puis plein d'entrevues également, d'intéressantes entrevues qu'on essaye d'aller un peu chercher tout ce qui vous intéresse ici dans la francophonie manitobaine. Je suis ravi, comme chaque matin, d'être présent pour vous accompagner à 7h jusqu'à 9h, les heures où plein de gens sont à l'écoute d'Envol. Je salue les amis du rural qui nous écoutent actuellement, le rural. Je serai au rural, je serai à Saint-Malo demain. Je vais travailler le samedi, oui, je vais aller à Saint-Malo pour l'enregistrement d'un Rural vous parle spécial Camp Terre et Tradition organisé par l'Union nationale Métis Saint-Joseph du Manitoba. Alors si vous êtes du côté de Saint-Malo, venez faire un petit coucou dans le parc, sachant que les parcs provinciaux sont pour cette longue fin de semaine gratuite. C'est le gouvernement qui l'a annoncé, donc tous les entrées pour les parcs provinciaux pour cette longue fin de semaine, c'est gratuit pour tout le monde. Alors n'hésitez pas à aller sortir faire des petites randonnées, aller toucher un petit peu le soleil, parce qu'on aura quand même le soleil pour cette fin de semaine, malgré des possibilités de petites averses par-ci par-là, mais c'est pas méchant. On peut se mouiller, c'est rien de se mouiller chaque matin, ça fait du bien, ça fait quand même du bien. Alors au menu de l'émission d'aujourd'hui Franco Matin, aujourd'hui c'est la journée mondiale de la santé sexuelle. Il y a une santé sexuelle, qu'elle soit physique, morale, elle existe, créée en 2010 par l'Association mondiale de la santé sexuelle. Cette journée Elle promeut une approche globale, positive et inclusive de la santé sexuelle. Elle ne se limite pas juste à la prévention des infections sexuelles transmissibles, les maladies bien sûr sexuellement transmissibles. L'OMS rappelle qu'elle englobe le bien-être physique, mental et social, ainsi que le droit à l'autonomie corporelle, le consentement et le respect des droits sexuels et reproductifs pour tous. Voilà pour signaler une journée mondiale de la santé sexuelle. Pour revenir au menu de notre émission d'aujourd'hui, Franco Matin, on aura bien sûr la météo et les éphémérides Franco du jour. On aura l'infotrafic, on ira du côté des routes pour savoir ce qui se passe. Pour le moment, c'est assez calme, on va dire, avant la rentrée qui va être en fin de semaine prochaine. Ça sera à partir, je dirais, du 9, du 10 ou du 11, je pense. Mais les profs, je pense que ça sera beaucoup plus tôt, ça sera à partir du 8 que les profs rentreront ou reprendront l'école et reprendront le travail. On aura la revue de presse, deux revues de presse matinales avec notre journaliste Jean-Rony Bossico, une à 7h30 et l'autre à 8h30. Entre les deux à 7h40, ça sera la revue des sports, toujours avec Jean-Rony Bossico et moi-même. On ira un peu du côté des sports, des résultats et des compétitions qui sont actuellement en cours. Nous irons à 7h50, bien sûr, on est vendredi, et on peut pas rater l'horoscope franco de ce vendredi 4 septembre. On ira du côté de l'horoscope de ce vendredi. Et puis à la deuxième heure, 8h10, j'aurai une petite, ça revient aussi, une chronique que je prépare de temps en temps pour vous. On parlera d'expression et un mot franco du jour. Ça sera un petit peu, on va parler d'expressions aujourd'hui. J'ai quelques expressions en français qui peuvent vous servir dans la vie quotidienne, parce que oui, les Français, les francophones en général utilisent beaucoup les métaphores, utilisent beaucoup les expressions métaphoriques pour exprimer un sentiment ou bien exprimer un ressenti, un avis, voilà ce qu'on veut dire. On veut pas toujours le dire directement, que ce soit un peu cru. On essaie de trouver un peu des formules magiques, soit pour ne pas blesser quelqu'un, soit pour se faire comprendre indirectement ou lire entre les lignes, comme on dit. Voilà, j'ai quelques expressions très intéressantes que j'aime bien, que j'avais envie de vous partager. Donc ça sera à 8h10. Et puis à 8h40, à la fin de l'émission, juste après la revue de presse, j'aurai une entrevue téléphonique, cette fois-ci avec deux artistes franco-manitobaines, deux figures emblématiques de la scène musicale ici au Manitoba, francophone. Il s'agit de Ariane Jean, alias Salah, et Jocelyne Baribeau. Jocelyne Baribeau, qu'on connaît aussi comme Madame Diva, qui fait partie du groupe avec son fils Mika. Mais Jocelyne Baribeau et Salah seront avec moi toutes les deux au téléphone à 8h40 pour parler de Icebreakers, ou Briser les glaces. C'est une série de trois spectacles musicaux qui auront lieu à un nouvel atelier créé par justement l'artiste Jocelyne Baribeau, l'atelier 48 qu'elle a nommé l'atelier 48, et ça se trouve entre Sainte-Anne et Sainte-Geneviève, à environ 30 minutes de l'autoroute périmètre Est. Elle va faire une série de spectacles musicaux, et le premier spectacle qui aura lieu le 13 septembre à partir de 19h avec entre autres justement Ariane Jean et Jocelyne Baribeau, mais également on aura le duo Burnstick, Jason et Nadia Burnstick, mais aussi l'artiste Jacob Brodowski, donc un quatuor, quatre artistes qui vont performer donc le 13 septembre à partir de 19h à l'atelier 48 du côté entre Sainte-Anne et Sainte-Geneviève. C'est dans la maison de Jocelyne Baribeau, où elle a créé un studio. Elle nous parlera un petit peu de ce studio qu'elle vient de créer, cette salle d'enregistrement, cette salle musicale, cette salle de spectacle également, où elle invite les artistes vraiment à aller justement pour s'inspirer et créer des belles choses à nous offrir musicalement et artistiquement. Voilà pour le menu de notre émission matinale de ce jour, Franco Matin. Il est 7h10, n'hésitez pas à m'écrire sur le chat, le 431-999-3691. Je répète, le 431-999-3691, c'est votre messagerie ici sur Envol 91FM. N'hésitez pas à m'écrire, n'hésitez pas à demander des chansons, des titres que vous voulez écouter ou réécouter. Je me ferai le plaisir de les partager avec vous, mais aussi si vous avez des messages à me transmettre, je serai toujours preneur. Merci encore une fois d'être fidèle. On va aller en pause musicale avant de revenir pour la météo et les éphémérides de ce vendredi 4 septembre 2026. Restez branchés, c'est vendredi, c'est la fin de semaine. On va terminer la semaine ensemble. Comme je dis toujours, tout ce qui vient après-midi peut attendre à lundi. C'est ça la devise de vendredi. Alors, tenez bon, on termine la semaine ensemble. Alors, on commence justement notre sélection musicale qui va être une sélection dansante. Ça va être une sélection... On va un petit peu danser sur des titres qu'on connaît. C'est des titres francophones qui nous ont fait bouger pour cette année 2026. Et on commence par Aya Nakamura avec son titre IP sur les ondes d'Envol 91.

0: titre d'Aya Nakamura sur les ondes d'envol 91 FM pour bien démarrer ce vendredi 4 septembre 2026. Un titre IP, intitulé IP de Aya Nakamura, une chanteuse de R&B française qui nous sort de temps en temps des titres vraiment intéressants. On adore écouter Aya Nakamura. 7h14, on va partir du côté de la météo pour en faire le premier point.
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0: Du côté des températures ce matin, il est 7h14 et il fait 14 degrés justement. Il est 7h14 et comme par hasard, il fait 14 degrés sur la capitale manitobaine. Nous avons un avertissement jaune de brouillard qui est annoncé par Environnement Canada. Donc il faut faire attention parce qu'une nappe de brouillard peut empêcher la visibilité sur les routes actuellement, sur ici à Winnipeg et aux alentours. Faites attention, donc il y a une alerte avis jaune de brouillard. Le brouillard généralisé s'est formé sur certaines parties du sud de la Saskatchewan et du sud du Manitoba ce matin. Donc le sud du Manitoba qui est concerné. Les conditions s'amélioreront ce matin après le lever de soleil. Généralement, justement, le brouillard généralement se dissipe juste après la levée de soleil. Côté prévision d'aujourd'hui, ça sera nuageux avec 30% de probabilité d'averse et de bruine ce matin, alternance de soleil et de nuages. Par la suite, nappe de brouillard qui va se dissiper, comme je l'ai dit tout à l'heure, avec la levée de soleil, maximum de 25, humidex de 32 et un indice UV de 6 ou élevé. Ce soir et cette nuit, ça sera dégagé, complètement dégagé, devenant partiellement nuagé après minuit avec un minimum de 17 degrés. Voilà pour demain. Pour la fin de semaine, pour le samedi, ça sera alternance de soleil et des nuages. Le soleil prédominera, on va dire, pour cette journée de samedi. On ira jusqu'à 26, voire 28 degrés pour ce samedi. Pour la nuit de samedi, ça sera nuageux avec 18 degrés. Donc, une température très, très agréable pour le samedi. Pour le dimanche, il y aura un peu plus de nuages et des possibilités, 60% quand même de probabilité d'averse. Un maximum de 24 et un minimum de 17. Donc, on aura toujours des températures agréables. Et pour lundi, qui sera également férié, là, par contre, les températures vont baisser à 22 degrés au cours de la journée avec des averses qui sont annoncées. Et puis, pour la nuit, ça sera 18 degrés. Donc, une très, très bonne température annoncée pour cette longue fin de semaine qu'on va entamer bientôt. Je rappelle qu'on est au mois de septembre et que l'application des 30 km à l'heure est entrée en vigueur. Alors, aux abords des écoles, il faut vraiment faire attention et respecter cette consigne. Donc, du côté du lever de soleil, il se levait à 6h47 et se couchera à 20h07, ce qui nous donne 13h20 d'ensoleillement aujourd'hui. Du côté des éphémérides, allons jeter un petit coup d'œil à travers l'histoire de ce qui s'est passé un 4 septembre, qui est une date quand même charnière qui a vu donc pas mal de faits historiques et marquants qui ont eu lieu à cette date. On commence par un fait historique politique, c'est la proclamation de la Troisième République. Oui, en France, le 4 septembre 1870, l'histoire de la France bascule. Deux jours plus tard, la nouvelle de la capture de l'empereur Napoléon III, on en a parlé en début de semaine, c'était la défaite de Napoléon III et sa capture par les Prussiens à Sedan, et qui provoque un séisme politique à Paris face à une salle immense envahissante, le palais Bourbon. Le député Léon Gambetta prend les devants pour éviter le chaos. Le peuple a devancé la chambre qui hésitait pour justement sauver la patrie en danger. Il a demandé à la République Et il est proclamé, déclare-t-il alors, au balcon de l'hôtel de ville. Cet événement acte la chute définitive du Second Empire et installe la Troisième République. Ce régime durera 70 ans et marquera l'enracinement durable des valeurs républicaines en France. Du côté de la culture, nous avons l'ouverture du tout premier festival d'Avignon. C'était un 4 septembre 1947 où s'ouvre ce qui va devenir le plus célèbre rendez-vous théâtral au monde, le Festival d'Avignon, porté par le metteur en scène Jean Villard. Cet événement s'inscrit donc dans un grand élan de décentralisation culturelle après la Seconde Guerre mondiale pour cette première édition historique, appelée alors une même semaine d'art dramatique. Jean Villard interprète lui-même la pièce Richard II de William Shakespeare au cœur de la cour d'honneur du palais des papes. Ce jour-là est née une aventure artistique unique en son genre et qui aujourd'hui encore transforme chaque été la ville d'Avignon en un gigantesque théâtre à ciel ouvert. C'est vraiment un très très grand festival, celui d'Avignon. Toujours dans l'historique antique, cette fois-ci, la chute officielle de l'Empire romain d'Occident. C'était le 4 septembre 476, une page immense de l'histoire humaine se tourne. Le chef barbare, Odacre, dépose tout jeune empereur romain, Romulus Augustule, alors âgé d'à peine une quinzaine d'années, alors plutôt que de proclamer le titre impérial pour lui-même, Odacre renvoie les insignes du pouvoir à Constantinople, signifiant que l'Italie n'a plus besoin d'un empereur d'Occident. Cet événement, bien que discret sur le moment, est retenu par les historiens comme l'acte de décès officiel de l'Empire romain d'Occident. Il marque donc traditionnellement la fin de l'Antiquité et le début de la nouvelle ère du Moyen-Âge. On termine avec de la musique. La musique, c'était la première session d'enregistrement des Beatles, le groupe mythique de Liverpool, les quatre jeunes de Liverpool, les Beatles, à Abbey Road. C'était le 4 septembre 62. Quatre jeunes musiciens originaires donc de Liverpool franchissent la première fois les portes des studios EMI à Londres, devenus célèbres pour le nom d'Abbey Road Studio. Ce jour-là, John Lennon, Paul McCartney, George Harrison et leur tout nouveau batteur Ringo Starr enregistrent leur premier véritable single « Love Me Do » sous la houlette du producteur George Martin, cette session d'enregistrement marque le coup d'envoi officiel de la Beatlemania. C'était vraiment beaucoup, beaucoup d'engouement autour de ce groupe mythique. Ce morceau propulsera le groupe au sommet des charts et révolutionnera à jamais l'industrie de la musique pop et rock mondiale. Alors on termine, avant de finir aussi, on termine avec une page d'histoire également. C'était le record légendaire de Mark Spitz au JO de Munich. C'était le 4 septembre 72. Le nageur américain Mark Spitz entre définitivement dans la légende du sport mondial lors des JO de Munich. Ce jour-là, il remporte sa 7e médaille d'or de la compétition en s'imposant sur le relais 4x100 mètres, 4 nages. L'exploit est d'autant plus prestigieux que Spitz réussit l'exploit d'établir 7 records du monde en notant de parcours ce record absolu de 7 titres olympiques lors d'une seule et même édition des Jeux Olympiques. Durera pendant 36 ans avant d'être battu par non moins l'autre grand légende de la natation mondiale, je dis bien Michael Phelps. C'était en 2008 qu'il a enfin réussi à battre ce record de Mark Spitz. Voilà pour les éphémérides un peu du côté des histoires. Du côté des naissances et des décès, nous avons la naissance de Cédric Clapiche. Clapiche qui est réalisateur, c'était en 61, le 4 septembre, à Neuilly-sur-Seine. Il est réalisateur et scénariste de, et producteur de cinéma français. Il s'est imposé comme le protagoniste ou le porteratiste des aspirations de la jeunesse et de la vie urbaine contemporaine. On lui donne, on lui doit d'immenses succès, populaires et critiques comme Le Péril jeune, Chacun cherche son chat. Et surtout, la célèbre trilogie entamée avec L'Auberge espagnole. Cédric Clapiche, qui est né donc un 4 septembre 1961. Pour les décès, nous avons donc le 4 septembre 2006, c'était le décès de Steve Irwin, célèbre animateur de télévision australienne et défenseur passionné de la vie sauvage, surnommé le chasseur des crocodiles. Connu à l'international pour son enthousiasme communicatif et sa proximité avec les animaux dangereux, il est mort malheureusement, tragiquement, à cause de sa passion. À l'âge de 44 ans, après avoir été piqué par une raie pastenague lors d'un tournage sous-marin. C'est vraiment quelqu'un qui va essayer de vivre avec les animaux dangereux, les animaux sauvages. Mais malheureusement, Steve Irwin est mort à cause de ça. Du côté des journées mondiales, je disais, c'est la journée mondiale donc de la santé sexuelle qui a été instaurée en 2010 par l'Association mondiale de la santé sexuelle. Cette journée promeut une approche globale, positive et inclusive de la santé sexuelle. Elle ne se limite pas seulement à la prévention des infections sexuelles transmissibles. L'OMS rappelle qu'elle englobe également le bien-être physique, mental et social, ainsi que le droit à l'autonomie corporelle, le consentement et le respect des droits sexuels et reproductifs pour tous. Voilà pour les journées mondiales. Qu'est-ce qu'on a également ? Nous avons la journée mondiale de la sensibilisation au syndrome de l'anémone de mer, une maladie très très mal connue, ou la faune marine vulnérable, moins connue par le grand public, mais relayée par les organisations de protection de l'environnement. Cette journée est mettée en lumière, c'est pas une maladie, c'est une façon de mettre en lumière l'écosystème marin, en particularité les récifs coralliens et les anémones menacées par le réchauffement climatique et la pollution causée par le plastique. Le plastique, c'est aussi pour rigoler. Enfin, il est 7h25, on termine avec une journée mondiale spéciale, c'est la journée mondiale de la barbe, World Beard Day. On célèbre aussi les barbes. J'en ai une petite barbe, moi, une petite barbe, juste une barbichette, célébrée traditionnellement le premier samedi de septembre et qui tombe parfois un 4 septembre. Cette journée mondiale se veut ludique et festive. Elle est dédiée à la camaraderie entre les personnes portant la barbe, avec un rassemblement et des célébrations humoristiques. Il y a même le concours de la plus belle barbe au monde qui est organisé des fois. Donc, je salue tous les gens qui ont une belle barbe ici, qui nous écoutent sur Envol 91 FM. Voilà pour les éphémérides de ce 4 septembre 2026. On repart en chanson avant de revenir pour faire un petit point de la circulation et puis revenir avec Jean Reny pour sa première revue de presse matinale. On va aller en chanson toujours dans le thème de la danse. On est le vendredi, on s'amuse, on passe du bon temps ensemble jusqu'à 9h et on va écouter un titre de Soul King, qui est un chanteur algérien qui vit en France, Soul King, qui chante ici avec Kazo, et le titre intitulé donc Casanova. Casanova sur les ondes d'Envol 91 FM, Wissam Daoudi, Jean Reny, c'est Franco Matin.

sorti en 2023, intitulé Casanova, qui a été classé numéro 1 des ventes et des écoutes en France et aussi en Belgique. Voilà un joli titre qui nous fait danser de bon matin sur les ondes d'envol 91 FM. Il est 7h30, allons du côté de la circulation rapidement pour voir ce que nous disent les routes. Eh ben, c'est très fluide ce matin, ça a l'air d'être très très fluide. Ben, les gens sont déjà en fin de semaine, avec ce longue fin de semaine qui arrive, qui nous attend. Il n'y a pas de point de circulation, juste un petit peu sur Dugald. C'est trop 2 minutes qui sont signalées entre Dugald et la Gimaudière. Mais aussi, nous avons un autre point de circulation de 2 minutes seulement qui est sur Sherbrooke, la rue Sherbrooke, juste avant d'être... donc, c'est entre Notre-Dame et la rue, l'avenue Sargente. Voilà, c'est ce qui a signalé pour le moment sur les routes de la ville de Winnipeg. Je rappelle, on est en septembre et l'entrée en vigueur des 30 km à l'heure qui commence maintenant aux abords des écoles. Respectez, n'oubliez pas, et puis attachez vos ceintures, surveillez quand vous roulez sur les routes, les automobilistes, les piétons, les gens, voilà, on se respecte et on laisse le passage, on laisse la priorité, des fois même si on a la priorité, ça peut justement faire du bien, se saluer. Et puis, juste surtout, écoutez En Vol 91 FM avec l'émission matinale Franco Matin. On est là pour votre service. On repart en chanson rapidement, une chanson toujours dans le thème de la danse et se bouger, bouger notre corps. Si vous êtes en voiture, eh ben, bougez la tête, ne lâchez pas le volant surtout. Si vous pouvez vous garer pour juste faire une petite danse, eh ben, allez-y. Mais sinon, si vous êtes chez vous, allez-y, n'hésitez pas, poussez les meubles. Je ferai que c'est un peu tôt pour danser, mais ça peut aussi rebooster pour attaquer cette fin de semaine et cette ligne droite pour terminer la semaine. On écoute Ninao de Gims, Maître Gims, qui nous chante Ninao sur Un Vol, et on revient pour la revue de presse.

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1: Jean-René, apparemment, je veux faire du sport, moi. Je veux parler de sport.
2: Tu penses à la Coupe du Monde.
1: Je pense à la Coupe du Monde, déjà. Ça n'est pas sorti de ma tête encore.
2: C'était tellement extraordinaire.
1: Comment ça va? Bonjour.
2: Bonjour, Wissam. Bonjour à tous et à toutes. Ça va très bien.
1: Super. On va commencer en attaque la première revue de presse de ce vendredi. C'est la fin de semaine. Et on est content avec le fédéral qui injecte 15,9 millions de dollars dans le secteur manufacturier à Winnipeg.
2: L'annonce a été faite jeudi par Eliano Orzewski, ministre responsable de Prairies Can. Les fonds accordés à 11 organisations proviennent de l'initiative régionale de réponse tarifaire et du programme croissance et productivité des entreprises. Parmi les entreprises soutenues, Forgari Fire Truck recevra plus de 2,1 millions de dollars pour deux projets. L'entreprise veut notamment augmenter la fabrication de composants de ses camions d'incendie à Winnipeg et se doter de nouveaux équipements. De son côté, Smartren Manufacturing Group bénéficiera de plus de 3 millions de dollars. L'argent servira à développer de nouveaux marchés, à embaucher et former du personnel et à automatiser une partie de la production électronique. Et City Sheet Metal recevra pour sa part 570 000 dollars pour moderniser ses équipements de production d'aluminium et d'acier et accroître ses ventes dans l'Ouest canadien. Prairies Can estime que ces investissements aideront les entreprises manufacturières de Winnipeg à faire face aux tensions commerciales actuelles tout en augmentant leur capacité de production pour les prochaines années.
1: Oui, une vraie bouffée d'air pour ces entreprises, surtout avec les tarifs douaniers.
2: Qui en ont vraiment besoin.
1: Oui, avec les tarifs de Trump. Trump qui vient d'annoncer sur sa True Social, je ne sais pas comment ça s'appelle, qui veut même changer le nom du Détroit d'Ormuz en Détroit de Trump.
2: C'est l'hérésie, ça.
1: Je ne sais plus. Il signe des décrets uniquement pour changer les noms des choses, comme il l'a fait pour le Golfe du Mexique, comme il le fait pour le lac Ontario, et là il veut changer le nom du Détroit d'Ormuz qui se trouve à des millions de kilomètres d'ici.
2: Mais la dernière chose qu'il va changer, je pense, c'est son nom.
1: On continue avec le Manitoba qui mise sur sa jeunesse avec From the Ground Up.
2: Et des organismes communautaires dont les Boys and Girls Club of Winnipeg et Development Assistance International recevront du financement pour accompagner les jeunes, notamment ceux qui sont confrontés à davantage d'obstacles. Le ministre des Relations municipales et du Nord, Glenn Simard, affirme que l'objectif est de donner aux jeunes les moyens de développer leurs compétences, gagner en confiance et mieux se préparer au marché du travail. Les Boys and Girls Club comptent notamment utiliser ce financement pour créer des premiers emplois pour les jeunes, tout en leur offrant un environnement sécuritaire et du mentorat. De son côté, Development Assistance International prévoit renforcer son soutien aux jeunes nouveaux arrivants avec de l'aide scolaire, du mentorat, du développement des compétences et des programmes liés au bien-être. Le programme From the Ground Up offre jusqu'à 100 000 dollars aux organismes admissibles pour financer des projets qui renforcent les communautés et soutiennent notamment les jeunes.
1: Ah, ça c'est très intéressant, surtout quand on mise sur la jeunesse. C'est ça le vrai investissement, on va dire, parce que la jeunesse,
2: C'est l'avenir.
1: C'est l'avenir, absolument, absolument. On termine avec une page de cinéma, enfin une rubrique cinéma avec l'ONF, l'Office national du film, qui célèbre l'animation canadienne à Ottawa.
2: Et l'Office national du film du Canada sera de retour au Festival international d'animation d'Ottawa qui célèbre cette année son 50e anniversaire. L'ONF y présentera notamment en première mondiale le nouveau court-métrage d'animation Je ne t'aime plus de la réalisatrice Diam Obonsoawin. Pour souligner cet anniversaire, l'ONF prête également des œuvres d'art, des photographies et des archives à l'exposition Frame by the Frame Animation in Ottawa. Plus d'une vingtaine de classiques de l'ONF seront aussi présentés dans une rétrospective consacrée aux 50 courts-métrages préférés du festival. 5 nouveaux courts-métrages de l'ONF ont par ailleurs été retenus dans la section Canadian Panorama. Le festival se tiendra du 23 au 27 septembre à Ottawa.
1: Voilà qui met fin à notre rubrique de la revue de presse, la première revue de presse ce matin. On reste ensemble, Jean-Rony, pour parler de sport. Dans quelques instants, on repart en chanson, toujours une chanson que vous me demandez souvent de faire jouer. C'est le titre qui a fait danser tout le monde partout dans le monde, pas qu'en France, c'est partout dans le monde. C'est Mauvais Joe versus, il est en featuring pardon, avec Kano Chouard et c'est un titre de 2026 et ça s'appelle Pilé sur les ondes d'envol 91 FM.

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4: Voilà, le sport est arrivé. Je voulais absolument avoir ma rubrique de sport ce matin. 7h45, vous écoutez Franco Matin avec Wissam Daoudi, avec Jean-Rony Bossico. On parle de sport et on commence, Jean-Rony, avec les Gold Eyes, toujours de Winnipeg. On va les suivre jusqu'à la fin de saison. On va voir qu'est-ce qu'ils vont arriver à terme, parce qu'ils sont déjà qualifiés au play-off. On est très contents, surtout avec le mauvais, très mauvais début de saison. On se rappelle, ils avaient beaucoup de défaites au début, mais là ils ont remonté la pente et ils sont sur une phase ascendante malgré le fait qu'ils aient perdu hier face aux Fargo de Moorhead 3-1. Donc ils ont gagné 2-3 contre les Fargo à l'extérieur. Il leur reste aujourd'hui 4 matchs et c'est contre le premier,
5: c'est le plus dur,
4: c'est les plus durs. Ça va être 4

Anfield pour leur premier match à domicile de la saison 2026. Cette saison marque aussi l'arrivée d'un nouveau visage à la tête de l'équipe. Fabio Capone a été nommé entraîneur-chef intérimaire, diplômé de l'Université du Manitoba. Il compte plus de 30 ans d'expérience dans le soccer au Manitoba, notamment auprès de Saint-Charles, de Bonnyvital, de la Winnipeg Youth Soccer Association et de FC Manitoba. Les Bisons pourront aussi compter sur plusieurs joueuses d'expérience, dont Sarina Mann, Bianca Cavalcanti, qui ont connu une saison offensive en 2025. L'équipe espère maintenant bâtir sur sa solide fin de saison dernière et pour amorcer cette nouvelle campagne sur une bonne note. En tennis, grosse déception pour Félix Auger-Aliassime à l'US Open. Le Canadien, troisième tête de série et quatrième joueur mondial, a été éliminé dès le deuxième tour par le Russe Karen Khachanov. Auger-Aliassime avait pourtant remporté la première manche au bris d'égalité, mais il a ensuite perdu le contrôle du match. Khachanov a remporté les trois manches suivantes, 6-3, 6-2 et 6-2, pour s'imposer en 4-7. Le Canadien a commis 47 fautes directes et a eu du mal à retrouver son niveau. Il a aussi indiqué qu'il ne se sentait pas bien physiquement pendant la rencontre. Cette élimination est particulièrement décevante pour Auger Aliassime qui avait atteint les demi-finales de l'US Open l'an dernier. Il quitte donc le tournoi beaucoup plus tôt que prévu. Denis Shapovalov demeure donc actuellement le seul Canadien dans le tableau masculin. Il affrontera l'Américain Ben Shelton au troisième tour ce vendredi. En rugby, le Canada se prépare à un automne chargé sur la scène internationale. Chez les hommes, les Canadiens affrontent le Japon cette nuit à Niigata dans le cadre des célébrations du centenaire de la Fédération japonaise de rugby. Le coup d'envoi est prévu à 0h50 heure du Manitoba, au Denga Big Swan Stadium. L'entraîneur-chef Stephen Meehan a retenu une formation de 32 joueurs, dont 5 pourraient faire leur début avec l'équipe nationale: Jamie Armstrong, Bryce Warden, Sam Turner, Ryan Cousins et Jack Gore. Le Canada enchaînera ensuite avec les Fidji le 12 septembre à Osaka pour son premier match de la Coupe des Nations du Pacifique. Les Fidji avaient largement battu le Canada 63-10 en demi-finale de la compétition en 2025. Chez les femmes, le Canada se prépare également à une série de 3 matchs en Europe dans le cadre de la nouvelle WXV Global Series. Les Canadiennes, 3e au classement mondial, commenceront leur parcours le 12 septembre contre l'Écosse à Édimbourg. Elles affronteront ensuite l'Angleterre le 19 septembre à Exeter, puis la France le 26 septembre à La Rochelle. La sélection canadienne compte 36 joueuses, dont Charity Williams, en double médaille olympique avec l'équipe canadienne de rugby à 7, et elle pourrait faire ses débuts avec l'équipe nationale à 15. Les Canadiennes sortent par ailleurs d'une excellente Coupe du Monde 2025 où elles ont atteint la finale avant de s'incliner devant l'Angleterre. Elles retrouveront justement les Anglaises 2 fois en octobre, à Toronto le 16 octobre, puis à Ottawa le 23 octobre. Mmh. En athlétisme, les maîtres canadiens terminent les championnats du monde de Daegu sur une bonne note. Le Canada repart avec 58 médailles, 16 d'or, 22 d'argent et 20 de bronze. Parmi les performances marquantes, Johanna Flipsen, dans la catégorie des 70 ans et plus, a remporté l'or aux 10 et aux 20 km marche. Elle a aussi contribué à 2 médailles d'or par équipe sur la piste. Luke Gunder et Manon Osborne ont remporté l'or aux 400 mètres dans leur catégorie respective. Osborne a également établi un nouveau record canadien avec un temps de 59 secondes et 63 centièmes. Le Canada a aussi décroché l'or au relais 4 par 400 mètres masculin dans la catégorie des 45 ans et plus. Marcus Skitty, Trevor Jacek, Patrice Doucet et Luc Gunder. Les championnats du monde d'athlétisme des maîtres se sont déroulés du 22 août au 3 septembre à Daegu, en Corée du Sud. Et puis, une note de soccer pour terminer. Mm-hmm. Le CF Montréal ramène un match nul de Vancouver en demi-finale du championnat canadien. Le club montréalais a fait nul contre les Whitecaps mercredi soir dans le match aller de la demi-finale. Montréal a ouvert la marque à la 16e minute grâce à Danny Pereira, auteur d'une frappe lointaine après avoir récupéré

0: Le ballon, Vancouver a égalisé en deuxième période à la 72e minute par l'intermédiaire de son capitaine Ryan Gough. Tout reste donc à jouer avant le match retour qui aura lieu le 16 septembre au stade Saputo à Montréal. Les Whitecaps sont les champions en titre du championnat canadien et cherchent à remporter la compétition pour une cinquième année consécutive.
1: Oui, et on a vu l'entrée en scène avec les CF de Montréal de
0: Alexis Sanchez
1: qui a débuté, je pense, hier. C'était son premier match, comme il est rentré en cours de jeu. Mais
0: Le premier match qu'il a joué, c'était contre l'Inter Miami.
1: Ah oui?
0: Et le CF Montréal a été vraiment laminé étrié par 7 buts à 1 avec un quadruplé de Léo Messi.
1: Léo Messi qui reste toujours
0: l'inusable.
1: Il termine sa carrière internationale avec l'Albi Céleste, avec l'Aventure.
0: Mais là, il continue de s'amuser avec l'Inter Miami.
1: Avec l'Inter Miami, je pense qu'il va être le futur propriétaire de ce club. Il va être propriétaire.
0: Peut-être copropriétaire.
1: Avec Beckham.
0: Beckham est dans les parages.
1: Oui, absolument. Il va lui céder. Peut-être c'était dans le contrat. On verra. C'est l'histoire ou l'avenir qui nous le dira. Merci beaucoup, Jean-René Bossico. Très, très bel florilège d'informations sportives ce matin. On se retrouve donc à 8h30 pour la deuxième revue de presse.
0: À tout à l'heure.
1: Alors, on va repartir en chanson, cher auditeur, auditrice, avant de revenir pour la suite de notre émission de ce matin. On va aller donc écouter une chanson intitulée « Roi de cœur » et c'est de Zaou qui, là, nous chante en duo avec Indila. Une très, très belle chanson qu'on écoute sur les ondes et on revient pour l'horoscope de ce vendredi. Ben oui, l'horoscope est là.

0: Ya Habibi, ça veut dire mon amour en arabe. C'est de la chanteuse d'origine algérienne. Elle est canadienne également. C'est Zaou. Elle est, c'est une chanson intitulée Roi de cœur et c'est en featuring ou en duo avec Indila. C'est sur les ondes d'Envol 91 FM. Vous écoutez toujours Franco Matin. Il est 7h57 minutes. On va aller du côté de l'horoscope de ce vendredi 4. On va aller du côté de cet horoscope de ce 4 septembre 2026 sur les ondes, on est vendredi et on commence par les médaillés de bronze, les cancers, vous êtes fatigués, ce n'est pas le moment de prendre une décision importante, oui ça c'est pour les cancers, si vous êtes fatigués, la nuit porte conseil, comme on le dit, respirez et puis attendez avant de prendre des décisions qui peuvent être lourdes de conséquences. Les vierges, il y a un petit manque de communication dans votre couple. Essayez de remédier à ce problème avant la fin de semaine. Ben oui, essayez de un peu de discuter. La communication, c'est vraiment important dans les couples. Les Verseaux, vos ambitions sont à la baisse ce matin. Ne remettez pas tout en cause pour autant et remotivez-vous. Bien sûr, il ne faut jamais dire que voilà, tout est à jeter. Bah, des fois, il faut juste faire de l'ordre dans sa vie et puis tout ira. Les médaillés d'argent. Les Taureaux, ça commence par moi. Vous gagnez en assurance, les Taureaux, vous allez passer une belle journée. Je croise les doigts. Je prends, si c'est une belle journée que je vais passer, moi ça me va complètement. Les Gémeaux, vous allez réorganiser votre emploi du temps, vous sentirez plus libre et moins stressé. Ben oui, l'organisation c'est la base. Si on s'organise, tout va aller pour le mieux. Ne jamais remettre la procrastination n'est pas bien dans la vie. Il faut jamais remettre ce qu'on veut faire aujourd'hui à demain. Les lions, les circonstances vont tourner à votre faveur, en votre faveur. Les lions, vous allez vous sortir d'une situation compliquée. Bravo, le système D, il faut toujours savoir comment, si on est dans une situation un peu délicate, comment s'en sortir. Les balances, vous terminez la semaine en beauté. Et la fin de semaine s'annonce encore meilleure. Bravo les balances. Les scorpions, vous investissez avec passion. Vos initiatives seront rapidement récompensées. Quand on prend de l'initiative, c'est toujours récompensé. Même si on se trompe une fois, deux fois, ça finira toujours par passer. Les sagittaires, c'est décidé. Vous allez faire le tri autour de vous. Vous avez besoin de relations saines et sincères. Comme je l'ai dit hier aussi, quand on a des relations toxiques, il faut s'en débarrasser rapidement et garder les saines et les plus sincères. Capricorne, vous êtes au sommet de votre forme. Profitez pour faire du sport. Oui, si on est en forme, profitons pour encore être plus en forme. Les poissons, vous êtes un exemple pour les autres. Les poissons, vous tirez tout le monde vers le haut. Et ça, c'est vraiment très très bien pour vous les poissons, parce que si on arrive à tirer les autres vers le haut, pas vers le bas, c'est quelque chose qui doit vous être, déjà doit vous satisfaire personnellement, mais aussi doit donner beaucoup beaucoup de belles choses aux autres, et puis les autres vont vraiment être contents d'être avec vous. Les béliers. Les béliers sont les médaillés d'or d'aujourd'hui. Les béliers, l'amour ne vous a jamais rendu aussi heureux. Vous avez les papillons dans le ventre et c'est parti pour durer. Félicitations. Eh bien oui, si on a un petit peu, si on est en plein période de relations amoureuses, c'est bien, on a les papillons dans le ventre et puis c'est ça les signes qu'on est en train de tomber amoureux ou qu'on est amoureux. Alors les béliers, profitez. Faites ce que vous aimez et puis profitez de la vie. Voilà l'horoscope de ce vendredi 4 septembre 2026, c'est en vol, c'est Franco Matin, Wissam Daoudi au micro. On va aller avec une pause publicitaire avant de revenir avec une chanson, c'est de Oussama et ça s'appelle N'City, ça veut dire t'as oublié. On écoute ça et on revient pour la suite de notre émission Franco Matin.
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0: qui veut dire oublier, un très beau titre sur les ondes d'envol 91 FM. On continue notre émission, on est à la deuxième heure de l'émission, 8h05, vous écoutez Franco Matin. On repart du côté de la météo pour avoir un autre point météo rapide sur ce qui se passe au ciel de Winnipeg et aux alentours.
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3: Moi j'espère qu'on va pouvoir jouer dehors.
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0: Alors, actuellement, il fait 15 degrés du côté de Winnipeg, du côté de l'aéroport Richardson. On a un avis jaune de brouillard au sud du Manitoba. Un brouillard qui va se dissiper avec la levée de soleil. Aujourd'hui, ça sera nuageux avec 30% de probabilité d'averse et de brune. Ce matin, alternance de soleil et de nuages par la suite. Nappe de brouillard qui se dissipera, comme je l'ai dit tout à l'heure ce matin. On aura un maximum de 25 degrés et un indice UV de 6 ou élevé. Ce soir et cette nuit, ça sera dégagé, devenant partiellement nuageux l'après-midi, avec 17 degrés au mercure. Le samedi 5 septembre, ça sera alternance de soleil et de nuages, un maximum de 26, on ira même jusqu'à 28 demain, un indice UV de 6 ou élevé toujours. Et pendant la nuit, ça sera nuageux avec un minimum de 18 degrés. Pour le dimanche, alternance de soleil et de nuages, toujours 60% de probabilité d'averse et un maximum de 24, minimum 17. On va jusqu'à lundi parce que lundi encore c'est férié, donc ça sera des averses pendant le lundi, minimum 22, les températures baisseront un petit peu à 22 degrés, mais pendant la nuit ça sera 18, ça sera plus chaud la nuit que la journée. C'est pas plus chaud, mais par rapport aux autres nuits, on va dire que le samedi ou le dimanche ou aujourd'hui, en journée ça va baisser un petit peu. Voilà, du côté des routes de Winnipeg, nous avons actuellement une circulation assez fluide, toujours nous avons un embouteillage modéré, qui est signalé du côté de l'Agimaudière Boulevard avec l'intersection de Dugald. 3 minutes uniquement de trajet qui sont signalés. Nous avons un autre embouteillage de 3 minutes du côté de la rue Edmonton au centre-ville de Winnipeg, juste entre la rue Broadway avec l'intersection, et on va jusqu'à la Sinibouane Avenue aux abords du fleuve Assiniboine. Voilà pour l'information concernant. Nous avons un embouteillage également du côté de William, l'avenue William, durée du trajet de 2 minutes. C'est juste avant d'arriver à Isabelle, la rue Isabelle, toujours en centre-ville. Un embouteillage modéré sur Main avec l'intersection de Israeli, la rue Israeli qui est signalée de ce côté-là. Et voilà ce qu'il y a signalé. Je suis en train de voir un peu pour aller en dehors de la ville. Il n'y a rien qui est signalé, mis à part un embouteillage encore modéré sur Anderson. Sur Kinniston Boulevard, durée du trajet 2 minutes, et c'est juste avant d'arriver à McGilvery Boulevard. Voilà pour les informations des routes ce matin à Winnipeg. On va repartir en chanson avant de revenir aujourd'hui pour la première chronique de cette émission. On va parler d'expressions franco du jour, on va parler d'expressions françaises, quelques expressions que j'ai choisies pour vous, pour justement essayer de faire dans les soirées en parlant ça fait beau, ça fait classe de sortir une belle expression imagée, une belle expression avec laquelle on peut justement faire passer quelques messages. On revient en chanson avec le titre toujours de Mauvais Joe qui fait rage actuellement. C'est le deuxième titre avec Pilé, mais cette fois-ci c'est Maladie sur les ondes d'envol 91 FM.

Le titre de Mauvais Joe qui fait rage actuellement sur les réseaux, sur toutes les plateformes et les écoutes en streaming. C'est le tube de l'été. Il fait partie des tubes de l'été 2026, ce titre de Mauvais Joe. Il est 8h13, c'est l'heure d'aller à ma rubrique, à ma chronique mots et expressions franco du jour. Que c'est bon de parler français. Voici votre mot ou expression franco du jour. Alors, on va aller parler de beaucoup d'expressions que j'ai choisies pour vous ce matin, afin de, voilà, de vous donner un aperçu de comment les francophones ou les Français s'expriment beaucoup. Vous savez qu'on utilise beaucoup d'expressions dans les pays francophones, des expressions imagées, des expressions un peu métaphoriques pour exprimer quelque chose dont on veut, voilà, faire passer un message, des fois, pas toujours dans le bon sens, souvent dans le mauvais sens. Mais c'est toujours des expressions qu'il est bon de connaître pour justement ne pas comprendre un peu le message qu'on veut nous faire passer. Alors imaginez que vous êtes en train de discuter ou de parler avec un francophone et que vous l'entendez vous dire quelque chose comme « Nous avons eu une discussion à Fleury-Moucheté » ou « J'ai découvert le poteau rose ». Vous vous dites peut-être « Qu'est-ce qu'il vient de me dire ?» Eh bien, c'est ce que nous allons voir aujourd'hui dans cette chronique qui porte sur les expressions. Et c'est extrêmement important car les Français et les francophones, en général, les utilisent beaucoup. Alors, on l'attaque avec la première expression que j'adore, que j'aime bien et que je trouve très élégante, c'est « à Fleury-Moucheté ». À Fleury-Moucheté, par exemple, nous avons eu une discussion à Fleury-Moucheté. En effet, le fleuret, c'est l'épée qu'on utilise pour exercer l'escrime. Vous savez, le sport, l'escrime, il y a une petite épée qu'on utilise, une épée longue et bien affinée, qu'on utilise dans l'escrime. Ce support de combat, et à l'extrémité, on trouve le fleuret. Et il est moucheté. C'est un fleuret moucheté, c'est pour le rendre inoffensif, pour ne pas blesser l'adversaire. Et c'est de cette arme ou cette épée à fleuret moucheté qu'on tire cette expression. Donc nous avons eu une discussion à fleuret moucheté. Ça veut dire communiquer sans l'intention de blesser quelqu'un, mais même si le problème est sérieux. C'est-à-dire qu'on essaie de crever l'abcès, de parler sérieusement, mais sans blesser la personne qui est en face. Cependant, l'expression « faire mouche » veut dire atteindre son objectif, toucher au centre de la cible et de manière impressionnante. Par exemple, chaque fois qu'un bon orateur prononce cette phrase, elle fait mouche à la salle et la salle applaudit. Ça veut dire qu'il a touché sa cible, il a touché son auditoire. Découvrir le poteau rose. Découvrir le poteau rose, quelque chose qui était intentionnellement caché. Donc, il y a en général une connotation négative à ça. On retrouve déjà cette expression dans les textes du XIIe siècle au Moyen-Âge, quand les noms poteau rose désignaient une petite boîte dans laquelle les femmes rangeaient leur maquillage de couleur rose. C'est ça, c'est pour ça qu'on dit le poteau rose, parce qu'il y avait les maquillages des femmes au Moyen-Âge qui étaient en rose. Et parfois, elles y cachaient également des lettres secrètes de leur amant, jusqu'à ce que quelqu'un découvre justement le poteau rose. Donc, vous pouvez utiliser cette expression pour en parler de la découverte de quelque chose d'important, un secret qui a été caché, donc on a découvert le poteau rose. Un éléphant blanc, c'est une chose qui coûte beaucoup d'argent, mais qui n'est pas nécessairement qu'on n'en a pas besoin vraiment nécessairement. Par exemple, cet immeuble de bureau est un éléphant blanc parce que tout le monde travaille de la maison, mais nous continuons à payer le loyer. C'est un éléphant blanc. Ça veut dire que il est là, mais c'est pas vraiment indispensable. Il nous coûte encore plus d'argent.
L'expression col blanc, c'est utilisé pour désigner les travailleurs de bureau, en particulier les cadres et les hauts cadres, c'est-à-dire les responsables. C'est bien sûr à cause de cette partie de la chemise, il y a une chemise qu'on appelle le col, qui est souvent donc de couleur blanche et qui désigne donc cette classe de travailleurs. Le col blanc est défini par opposition au col bleu. Le col bleu, c'est désigner les ouvriers et les travailleurs manuels vêtus de bleu, faisant partie de la classe populaire. Voilà pour le col blanc. L'expression « sang bleu » continue dans les couleurs, l'expression « sang bleu ». Une personne de sang bleu est une personne noble. Une famille de sang bleu est une famille aristocratique. Cette expression est souvent utilisée de manière négative. Par exemple, ce sénateur est un sang bleu. Il ne peut pas prendre nos problèmes. Il ne peut pas comprendre nos problèmes puisqu'il est tellement supérieur et il a l'air un peu hautain. Voilà, voici une bonne expression encore que je veux vous partager. Donc, il y a aussi la tuer la poule aux œufs d'or. La poule aux œufs d'or, ça veut dire attention au risque. Tu peux perdre juste pour satisfaire des intérêts immédiats. Tuer la poule aux œufs d'or vient d'une fable très célèbre de l'écrivain Jean de La Fontaine. Dans cette histoire, un homme très avare fait véritablement l'erreur de tuer sa poule qui pendait des œufs en or. Par avidité et impatience, mais c'est une grossière erreur. Peigner la girafe, concrètement, c'est faire un travail inutile, au mieux ne rien faire. Cette expression viendrait d'un gardien de zoo d'un jardin des plantes à Paris, réputé pour être un grand paresseux et qui, à chaque fois que son supérieur lui demandait où était-il passé, eh bien, il répondait « j'étais en train de peigner la girafe ». Donc, peigner la girafe, ça veut dire faire quelque chose qui n'est pas vraiment indispensable. Et oui, donc être aussi, ne pas avoir fleur bleue, ne sois pas à fleur bleue ou être fleur bleue, c'est être un sentimental, insensible. Il est vraiment une fleur bleue, le parachute doré ou le parachute en or. Il y a aussi l'expression « le parachute doré » ou « le parachute en or » qui est une expression utilisée par lorsqu'un PDG ou un dirigeant d'une entreprise reçoit une énorme compensation au moment de quitter l'entreprise et ça s'appelle « le parachute d'or ». Voilà, c'est pas vraiment. Qu'est-ce qu'il y a encore comme expression « être un as ». Être un as, ce n'est pas la même chose, par exemple, comme en anglais où on utilise les deux S, car en français, être un as, c'est être une personne qui excelle dans une activité quelconque. Par exemple, c'est un as des échecs. Tu es un as du volant ou tu conduis très bien. Ça veut dire que tu conduis très bien, tu deviens un as du français. Voilà pour l'expression. Il y a aussi l'expression qui est le mensonge blanc. Oui, le mensonge blanc, c'est un petit mensonge que vous dites parce que vous ne voulez pas, par exemple, blesser quelqu'un ou juste pour lui faire plaisir, pour ne pas un peu le contrarier. Donc, c'est différent du mensonge, le vrai mensonge égoïste. Avec le mensonge blanc, vous mentez, par exemple, quand votre partenaire, par exemple, vous prépare un dîner et que vous dit « est-ce que vous aimez ce repas ?» Eh bien, vous allez dire « oui, j'adore, c'est très bon », même si vous n'aimez pas, c'est un mensonge blanc car vous mentez pour l'autre par politesse. C'est pas toujours bien de mentir, il faut toujours des fois dire les vérités, mais oui, c'est une façon aussi de dire ce qu'on pense
Voilà. Mettre la main à la pâte avec un accent circonflexe, c'est mettre la main à la pâte, ça veut dire participer au travail concrètement, donc aider pour ce qu'il y a à faire au lieu de regarder. Par exemple, allez les gars, nous devons tous mettre la main à la pâte pour régler cette affaire définitivement. Donc nous devons tous aider. Attention aux personnes qui ont le bras long, elles peuvent vous faire obstacle. Oui, avoir le bras long aussi, ça veut dire avoir de l'influence, avoir un pouvoir qui s'entend loin. Mais avoir des dents longs, c'est être ambitieux, avoir un grand appétit d'argent et d'honneur. Voilà pour quelques expressions que j'avais envie de vous partager ce matin en français. C'est des expressions francophones pour faire passer des messages ou voilà, exprimer quelque chose qu'on a envie de dire à une autre personne. Il est 8h23 minutes. 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C'est l'heure d'aller en chanson. Puis avant de recevoir Jean-Rony Bossico pour donc la deuxième revue de presse. Et après ça, ça sera le tour de mes deux invités au téléphone, Ariane Jean alias Salah et Jocelyne Baribeau, qui nous parlent de Icebreakers, une série de concerts qui va être lieu prochainement. Le premier, ça va être le 13 septembre prochain à l'Atelier 48. On va en parler tout à l'heure plus en détail avec nos deux artistes franco-manitobaines au téléphone. Alors restez avec nous, n'allez pas loin. Nous allons avoir cette belle entrevue d'ici quelques instants. On repart en chanson avec la chanson Soleil Bleu. C'est de Soleil Bleu et de Luisa. Après ça, on revient pour la revue de presse avec Jean-Rony Bossico.

0: Soleil bleu de Luisa et de Bleu Soleil sur les ondes d'envol 91 FM. C'est l'heure de la deuxième revue de presse avec Jean-Rony Bossico. Voici votre revue de presse franco avec Jean Bossico. Jean-Rony, on commence avec le premier titre, Ottawa qui veut accéder à la transformation numérique de ses services.
1: Le Premier ministre Mark Carney a annoncé jeudi la création de Transformation Numérique Canada, une nouvelle organisation fédérale qui doit permettre aux Canadiens d'obtenir plus facilement les services dont ils ont besoin. À sa tête, Patrick Pichette, l'ancien chef de la direction financière de Google. Il compte plus de 30 ans d'expérience dans les finances, les technologies et la direction d'entreprise. La nouvelle organisation regroupera notamment Services partagés Canada et certaines fonctions de plusieurs ministères fédéraux, dont le service numérique canadien. Le gouvernement veut notamment mettre en place des outils numériques communs, réduire les chevauchements et faciliter le travail des fonctionnaires. Il souhaite aussi utiliser cette démarche, ces marchés publics pour aider les entreprises canadiennes spécialisées dans le numérique et l'intelligence artificielle à prendre de l'ampleur. Transformation Numérique Canada sera placée sous la responsabilité du ministre Joël Lightbaron. Sa création fait suite à la stratégie nationale LIA pour tous lancée plus tôt cette année.
0: Et on continue avec le contrôle des loyers qui s'étendra à davantage de logements dès 2027.
1: Le gouvernement manitobain veut faire passer le seuil d'exemption de 1670 à 2000 $ par mois. Le changement doit entrer en vigueur le 1er janvier 2027. Le ministre de la prestation des services publics, Mentu Sandu, affirme que cette mesure permettra à davantage de locataires de bénéficier des règles de contrôle des loyers. La ligne directrice pour 2027 sera de 3%. Elle s'appliquera à la plupart des logements locatifs résidentiels, notamment les appartements, les maisons et les duplex. Certaines exceptions demeurent, entre autres pour les logements sociaux, les coopératives d'habitation et les immeubles occupés pour la première fois après mars 2025. Désormais, toute hausse de loyer doit être annoncée par écrit au moins 3 mois à l'avance. Pour une augmentation prévue le 1er janvier 2027, l'avis devra donc être envoyé avant le 30 septembre 2026. Sauf quelques exceptions, le loyer ne peut augmenter qu'une seule fois au cours d'une période de 12 mois.
0: Voilà, c'est une bonne chose, surtout pour les gens qui ont un faible revenu. Le fédéral injecte 15,9 millions de dollars dans le secteur manufacturier à Winnipeg.
1: Et l'annonce a été faite jeudi par Eleanor Orzewski, ministre responsable de Prairies-Can. Les fonds accordés à 11 organisations proviennent de l'initiative régionale de réponse tarifaire et du programme croissance et productivité des entreprises. Parmi les entreprises soutenues, Forgari Fire Truck recevra plus de 2,1 millions de dollars pour 2 projets. L'entreprise veut notamment augmenter la fabrication de composants de ses camions d'incendie à Winnipeg et se doter de nouveaux équipements. De son côté, Smatren Manufacturing Group bénéficiera de plus de 3 millions de dollars. L'argent servira à développer de nouveaux marchés, à embaucher et former du personnel et à automatiser une partie de la production électronique. City Sheet Metal recevra pour sa part 570 000 $ pour moderniser ses équipements de production d'aluminium et d'acier et accroître ses ventes dans l'Ouest canadien. Prairies-Can estime que ces investissements aideront les entreprises manufacturières de Winnipeg à faire face aux tensions commerciales actuelles tout en augmentant leur capacité de production pour les prochaines années.
0: Voilà qui met fin à notre deuxième revue de presse d'aujourd'hui et qui met fin à notre semaine ensemble. Jean-Rony Bossico, une belle semaine. Je te souhaite une très longue fin de semaine. On aura 3 jours. Ça va te permettre de profiter avec ta famille.
1: C'est bon pour notre santé mentale.
0: Absolument, c'est bon pour notre santé mentale. Merci beaucoup. Je te souhaite une belle semaine, fin de semaine, et on se retrouve mardi.
1: Oui, longue fin de semaine et on se retrouve mardi.
0: Mardi matin. Allez, on va aller en chanson tout de suite avant d'avoir nos deux deux invités au téléphone. On aura deux invités de ligne en même temps pour nous parler d'un projet. C'est Icebreakers, une série de spectacles musicaux qui vont être lieu au l'atelier 48 de Jocelyne Baribeault. On aura Jocelyne Baribeault et Ariane Jean, alias Sala, au téléphone. On va écouter justement deux chansons de ces deux artistes avant de les recevoir au téléphone. Ça sera donc avec Sala, Je ne veux pas grandir, suivi de 200 acres, le nouveau titre nouvel album de Jocelyne Baribeault, le titre 200 acres également. On écoute ces deux titres et on revient avec nos deux artistes au téléphone. À tout de suite.

0: Voilà, on écoute, on vient d'écouter 200 acres, le titre de Jocelyne Baribeau. Et juste avant, on a écouté Je ne veux pas grandir de Ariane Jean, alias Salah, qui sont au fil, au téléphone avec moi ce matin. Bonjour Ariane, bonjour Jocelyne.
1: Bonjour. Bon matin.
0: Bon matin, ça fait plaisir de vous avoir au téléphone ce matin sur les ondes d'Envol 91 FM. On est très content de vous recevoir. Jocelyne et Ariane, vous êtes là ensemble ce matin avec moi, chacune de son côté. C'est la première fois que je fais un appel, double appel comme ça au téléphone. Et on parlera, on veut parler ce matin de Ice Breakers, qui veut dire briser la glace ou briser les glaces. C'est une série de concerts qui vont être, voilà, trois séries de concerts qui vont se dérouler, et le premier de cette série sera le 13 septembre prochain à l'atelier 48. C'est un espace de travail ou un studio d'enregistrement et une salle de concert que justement Jocelyne Baribeau vient de créer chez elle entre Sainte-Anne et Sainte-Geneviève, si je ne me trompe pas, c'est ça, à environ 30 km de Winnipeg, et elles sont toutes les deux ensemble ce matin pour nous parler de ce spectacle du 13 septembre prochain, où il y aura les Burnstick, c'est Jason et Nadia, et aussi Jacob Brodowski pour cette première, ce premier spectacle de cette série de trois spectacles. Alors, je commence avec Jocelyne. Jocelyne, j'aimerais d'abord que tu nous parles de cet atelier 48. C'est quoi cet atelier 48? Et comment tu as décidé de créer cet espace?
1: Mais là, ça fait 8-9 ans que j'habite ici en campagne. J'ai un beau terrain de 60 acres, un peu caché dans le bois, et entre Sainte-Geneviève et Sainte-Anne, justement. Et j'avais le goût de créer un espace où les artistes pouvaient venir travailler, créer, enregistré comme qu'il voulait. Alors, moi, mon album 200 actes, effectivement, je l'ai enregistré ici. Et on a fait beaucoup, beaucoup, beaucoup de contenu virtuel pendant une certaine pandémie. Et là, c'est le moment d'avoir du live chez nous, puis de faire venir des artistes de la place, mais aussi de faire vivre aussi des moments un peu plus intimes, tu sais, des spectacles de, tu sais, avec une foule de 35 personnes, ça fait différent que d'être dans une grande salle. Ça donne l'occasion d'apprendre à connaître l'artiste, je pense, d'une autre façon.
0: Oui, absolument. Est-ce que c'est cette comment vous avez réfléchi d'abord à faire cette série, et pourquoi l'appeler Ice Breakers ou brise glace? Pourquoi vous l'avez appelé comme ça?
1: Mais le nom, ça vient d'Ariane.
0: Ariane, ok. Ariane, si tu peux répondre à la question.
2: Bien, il y a plusieurs mois, on s'est assis ensemble, puis on a discuté de l'idée de créer une série de spectacles. Et on a discuté d'un concept qui est vraiment de briser la glace sur de nouvelles œuvres. Donc, inviter différents musiciens, rentrer dans la pièce et de partager ensemble d'abord de nouvelles œuvres ou de nouvelles versions d'œuvres qu'ils jouent depuis quelque temps. De passer la journée ensemble et ensuite présenter pour un public intime dans le studio à l'atelier 48. Ouais, donc l'idée, c'est vraiment de casser de la glace sur des œuvres qui n'ont pas beaucoup été entendus ou pas du tout par un public. Donc voilà d'où vient le nom, le concept.
0: Le concept Icebreaker. Et vous avez décidé donc de ce premier spectacle qui aura lieu donc le 13 septembre à partir de 19h, avec, vous avez invité pour ce spectacle, entre autres vous deux, vous allez être présente à ce spectacle, mais vous avez invité avec vous le groupe, le duo dans la vie et sur scène, Jason et Nadia Burnstick, et également Jacob Bodowski, c'est ça? Est-ce que vous pouvez nous parler de ces deux artistes que vous voulez justement qu'il intègre ce premier spectacle?
1: Un de mes chapeaux dans la vie, c'est je suis bénévole comme vice-présidente des Prix de la musique folk canadienne. C'est un événement pan-canadien, et j'ai eu la chance de voir Jacob parce que lui était récipiendaire d'un prix folk. Alors, je l'ai découvert grâce à ça. Tu sais, c'est des fois, il y a des moments dans la vie où tu fais, oh, j'aurais manqué, j'aurais passé à côté de ça parce que c'était pas dans notre bulle francophone, évidemment. Mm-hmm. Et je voulais que cette soirée-là, ou cette soirée de musique, ait moins un peu comme cette rigide ligne qui dit, ah, c'est un événement seulement en français ou un événement uniquement en anglais. Alors, Jacob, ça nous permet d'avoir quelqu'un qui est anglophone. Mm-hmm. Ça veut dire peut-être que lui aussi aurait 2, 3, 4, 5 personnes anglophones dans la salle.
0: C'est vrai.
1: Ça fait de ça quelque chose d'un partage naturel qui se passe de toute façon dans nos vies. On n'a pas de choix.
0: Oui, c'est vrai. C'est le bilinguisme.
1: Parler en anglais ici. Mm-hmm. Oui, alors ça fait moins peur peut-être quand on peut faire les deux langues, les artistes de deux différentes backgrounds comme ça. Puis Burnstick, évidemment, c'est vraiment un coup de cœur. Les êtres humains derrière ce projet-là sont exceptionnels. La musique est exceptionnelle. Et eux aussi, ils ont joué au Folk Awards à Ottawa il y a 2 ans. Et tout le monde, toute la foule a tombé sous le charme du duo. Alors, on s'est dit que ce serait vraiment un beau mélange d'artistes ensemble qu'on n'aurait peut-être pas vu autrement ensemble.
0: Et ça là, dis-moi, quand Jocelyne t'a approché pour cette collaboration, tu as dit oui tout de suite à cette belle collaboration?
2: Bien sûr. Mais pour moi, c'est un plaisir de partager la scène avec d'autres artistes. C'est vraiment la collaboration est au cœur de mon projet. Mm-hmm. Puis c'est un des grands plaisirs de faire de la musique avec d'autres personnes. Donc, c'est vraiment cool. Puis si je peux aussi ajouter à ce que Jocelyne a dit, l'idée d'avoir une foule mixte, une foule mélangée des auditeurs du côté anglophone et francophone, j'ai l'impression que ça ouvre les esprits des auditeurs, puis ça offre la chance aux artistes, surtout les artistes francophones. On est un peu limité dans les salles de spectacle qu'on a ici. On est vraiment chanceux de les avoir, mais c'est difficile des fois de franchir comme les portes dans les nouvelles salles, les salles plutôt anglophones. Donc, c'est une chance de se faire entendre par une différente foule. Et puis, c'est la même chose pour les anglophones. Mais j'ai l'impression que, surtout pour les artistes franco, c'est une chance de se faire entendre au-delà des salles où on se présente d'habitude.
0: Oui.
2: Donc,
0: Oui, absolument. Alors, ce concert va être le premier d'une série de 3. Ça va être à l'Atelier 48. Est-ce que vous avez pensé... Bon, ça sera donc des personnes qui vont être présentes sur place, c'est intimiste. Mais est-ce que vous avez pensé à mettre ça en ligne également ou c'est juste pour les personnes présentes?
1: Oh, en termes de virtuellement, non.
0: Oui.
1: On ne mettrait pas... Il y aurait quelqu'un là pour faire de la captation des spectacles. Ça fait partie un peu. J'ai eu la chance de recevoir des sous du Conseil des

0: de Landreth qui travaille souvent sur nos projets, Ariane. Comme elle travaille beaucoup comme ma pochette de mon dernier album, puis mon album qui sortira à l'automne avec Beau Séjour, c'est avec Roberta. Elle est vraiment tellement talentueuse. Elle prend tous les petits indices qui, tu sais, là, on voit le petit chemin pour rentrer chez nous, chez l'atelier, tu sais, comme qui va de à gauche à droite dans la forêt, les éléments un peu de chez nous, sur le poster, puis je trouve ça vraiment, c'est quand même magique, hein, Ariane.
1: Oui. Elle fait tellement du bon travail, puis c'est une bonne personne. On aime beaucoup travailler avec elle. Elle est très efficace aussi. Et elle a le don de comprendre tout de suite ce qu'on a besoin.
2: Est-ce qu'il y a, qu'est-ce qu'il y a, mis à part la musique? Est-ce qu'il y aura de la bonne bouffe également? de la pâtisserie?
1: Comment as-tu deviné? On veut travailler avec ben, pour cette première édition, ça va être Kayla's Cake qui va nous fournir des bons gâteaux et des biscuits spéciaux pour l'ouverture de l'atelier 48.
2: Ouais, ça sera l'ouverture, ça sera l'occasion de faire l'ouverture officielle de l'atelier 48.
0: Exactement. Oui, exactement. C'est une place, c'est, évidemment, on a, tu sais, les gens, mes musiciens, on vient là répéter. On a eu des artistes qui sont venus aussi rester faire des petites résidences d'artistes chez nous. C'est un peu le but pour moi. Si j'ai eu la chance de faire autant de tournées puis de belles rencontres au pays, ça me fait vraiment plaisir d'accueillir les gens chez nous aussi. C'est un moment pour me mettre pied à terre chez nous, dans ma propre forêt, là.
2: Pourquoi 48? Pourquoi, d'où vient ce nom?
0: Parce qu'on est sur la route 48. La route municipale.
2: Ça rappelle la route 66.
0: J'imagine que ça. Oui, absolument. Et atelier 48, c'est facile aussi pour les anglophones.
2: Oui.
0: Les gens connaissent c'est quoi un atelier, c'est un espace, ça peut être, c'est multifonctionnel, effectivement, on peut faire plein de différentes choses là-dedans, là.
2: OK. Et est-ce qu'il y a toujours des places pour réserver? Et comment on fait pour réserver d'ici le 13 septembre pour ce premier concert?
0: Mais là, les gens peuvent aller au site web atelier48.ca pour avoir les billets. Oui, il en reste peut-être une douzaine, quelque chose du genre. Là, c'est pas beaucoup, alors j'espère que les gens vont embarquer puis qu'on aura une maison pleine de gens. Ça va être une belle expérience, je pense, pour une première édition. Alors, c'est ça, c'est facilement trouvé, atelier48.ca, puis vous pouvez aller voir le site web que notre collègue Rihanna a construit pour nous. On est vraiment chanceuse, je trouve, au Manitoba, d'avoir autant de monde avec tellement de talent. J'espère que ça va être un début de quelque chose qui va continuer, que le public va être présent, puis vont vouloir continuer cette série après les premières shows.
2: Absolument, j'en doute pas un instant. Ariane, est-ce que tu nous réserves des petites surprises, des nouveautés, peut-être? Je me demande.
1: Oui, en fait, je travaille beaucoup sur des nouvelles chansons depuis quelques mois. Moi aussi, j'ai été assez chanceuse de recevoir des fonds du Conseil des arts du Manitoba pour créer la nouvelle musique. Donc, je travaille avec mes collègues musiciens pour créer la nouvelle musique. C'est vraiment amusant. Puis, j'ai trois nouvelles chansons que je vais vous présenter. Une que je viens d'écrire il y a deux semaines. Donc, c'est vraiment fresh.
2: Tu as plus de...
1: et puis, je vais faire deux chansons d'autres albums que j'ai dit, que vous avez déjà entendu, mais d'une toute nouvelle façon.
2: OK. Une réadaptation. En plus, tu as plus de temps maintenant que tu as quitté les 100 noms.
1: Oui, non.
2: Pour créer.
1: Je me garde pas mal occupée, mais oui. J'ai plus d'espace dans le coco et puis dans la vie pour ça. Donc, c'est vraiment cool. Puis j'ai hâte de partager les nouveautés.
2: On a tous hâte d'écouter ça. Mais aussi, Jocelyne, y aura-t-il des nouveautés ou des réadaptations de ton côté? Je demande.
0: Moi, écoute, les nouveautés chez nous, c'est j'ai un petit-fils qui arrive aujourd'hui.
2: Oh, félicitations.
0: J'ai un mari qui s'est fait opérer la hanche. Alors, c'est les nouveautés chez nous, c'est une nouvelle hanche. C'est un petit-fils. Et on verra pour la suite côté musical, mais c'est quand même... Ce qui est le bien d'avoir ces occasions-là aussi, c'est ça nous force de nous mettre à la tâche. Je ne sais pas pour les autres artistes sur la planète, mais moi, Ça me prend des dates fixes pour pouvoir concentrer et créer. Alors voilà que oui.

0: Il y a de quoi qui se passe. On verra si ça
1: un
0: va
1: plus
0: sortir en
1: concret.
0: public.
2: Oui, absolument, absolument. Bon, pour ce premier spectacle, donc ça va être le 13 septembre à 19h à l'atelier 48, c'est au sud-est du Manitoba, entre Sainte-Anne et Sainte-Geneviève, avec Bernstick, le duo Bernstick, Jacob Brodowski, Jocelyne Baribeau et Salah Ariane Jean, qui sont mes invités ce matin. Est-ce que vous avez déjà l'idée, ou est-ce que vous pouvez annoncer les prochains, les deux prochains Icebreaker, ou vous gardez ça secret jusqu'à ce que vous ayez les artistes?
0: Non, Ariane, elle est très capable de vous dire plein de choses parce que c'est elle qui est la coordonnatrice.
2: D'accord, Ariane.
1: Faut que j'y pense deux secondes. Pour la prochaine, je vais vous partager la prochaine édition.
2: OK.
1: On a Carrie Latimer. On a Mika Baribeau qui va présenter de nouvelles œuvres.
2: Mm-hmm.
1: Peut-être un peu différent de ce qu'on entend d'habitude, de Mika. Félix Sturck-Dussier.
2: OK.
1: Et Daphné.
2: D'accord, ok, ça donne vraiment un mélange assez spécial pour le prochain spectacle. Mika également qui recommence sa deuxième saison avec Mika joue de la musique. J'ai déjà programmé sa nouvelle saison avec l'Arco sur les ondes d'envol. Ça va être cette fin de semaine qui va jouer donc sa deuxième saison. Voilà.
1: Oui. Oui.
2: Voilà. Merci infiniment d'être venu à mon micro, Ariane Jean et Jocelyne Baribeau. J'étais très très content de vous accueillir ce matin, même si c'était au téléphone. J'aurais aimé vous recevoir ici au studio, mais c'est pas grave. La prochaine fois.
0: Faire une programmation plus tard de la journée, Wissam, pour Jocelyne.
2: Ben mon émission elle est trop tôt le matin, c'est vrai. Ben pour le 35e d'envol, ben vous invite à venir parce que déjà le 17 on a une émission spéciale en après-midi pour annoncer donc notre campagne de radio. Temps Denise Lécuyer 2, ça sera le 17 septembre ici au patio 340 de 16h à 18h et puis le 21 octobre c'est le jour du 35e d'envol, c'était le jour où on vole à IMI pour la première fois sur les ondes en 91 et ça sera l'occasion et c'était une chanson je pense je ne me rappelle pas c'était laquelle chanson qui a joué mais bon ça sera l'occasion de faire un radio-temps de 7h du matin jusqu'à 19h le soir.
0: Voilà. Parfait, on peut venir en après-midi dans ce cas-là.
2: Voilà, vous êtes les bienvenus.
0: Ah, bravo à Envol. On est vraiment très fiers de notre radio là chez nous.
2: Merci beaucoup, ça me flatte et ça nous touche et on essaie de promouvoir. Vous êtes les porte-voix de la musique franco-manitobaine et vous la représentez merveilleusement bien. Donc on est fiers de vous, on est fiers de vous avoir également avec nous à chaque fois qu'on entend vos titres et voilà, vous excellez, vous rayonnez sur les scènes ici et à l'extérieur également dans l'Ouest canadien et dans le Canada et dans le monde. Merci infiniment encore une fois d'être venu à mon micro. Je vous souhaite une très très belle journée.
0: Bonne journée.
2: Au revoir. Voilà, c'était avec moi Ariane Jean et Jocelyne Baribeau, deux artistes franco-manitobaines qui vont jouer une série de concerts. Le premier, ça s'appelle Icebreaker ou Briser les glaces. Ça va être le 13 septembre à 19h. N'hésitez pas à l'atelier 48, là où habite Jocelyne Baribeau. C'est avec Bernstick, Jacob Brodowski, Jocelyne Baribeau et Salah Ariane Jean. Merci à elle ce matin. On va repartir en chanson. On va écouter une chanson de Jocelyne Baribeau, Tante Tatuc. Tante Taluc. Et puis on revient pour la suite de notre émission. Pour le mot de la fin, on arrive bientôt. Il est 8h56. Merci d'être à l'écoute. À tout de suite.

0: Voilà, c'était Tante Talok de Jocelyne Baribeault. On arrive bientôt à la fin de notre émission matinale Franco Matin, la fin de semaine. C'est Wissam Daoudi qui vous a accompagné pendant cette longue fin de semaine. Merci infiniment d'être fidèle aux ondes d'Envol 91 FM. Restez parce que ce soir, il va y avoir la couleur d'ici, l'émission Couleur d'ici avec Christian Dibi et James Olivier. Je vous souhaite une très très belle fin de semaine. Et puis nous, on se donne rendez-vous mardi parce que lundi c'est férié, c'est la journée du travail, des travailleurs. Donc, on se retrouve donc mardi matin de 7h à 9h avec Franco Matin, Wissam Daoudi et Jean-Rony Bossico. Excellente journée et à bientôt.
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7: Bienvenue tout le monde, chers auditeurs et auditrices, dans votre émission, dans votre rendez-vous mensuel. Le Rural vous parle, consacré aux gens, aux histoires et aux traditions des belles communautés francophones qui vibrent à travers le rural à l'extérieur de Winnipeg. Une émission rendue possible grâce à notre belle collaboration avec la SFM au Rural. Aujourd'hui, nous mettons le cap à Saint-Pierre-Joly, une communauté fière de ses racines canadiennes-françaises métisses. Qui est toujours prête à faire la fête. Au début du mois d'août, du 6 au 9, à Saint-Pierre-Joly, a vécu au rythme du festival Folie Grenouille, 4 journées placées sous le signe de la musique, de l'agriculture, des rencontres, des activités familiales et bien sûr de la bonne humeur surtout. Et notre émission qui sera diffusée à la fin du mois d'août, nous vous proposons donc aujourd'hui de vivre et de faire revivre l'ambiance de cette grande célébration en revenant sur quelques-unes et quelques-uns des moments les plus marquants et les plus forts de festival Folie Grenouille, des rencontres et des voix, des sourires et des histoires, des souvenirs, bref, tout ce que fait le charme de ce grand rendez-vous communautaire. Et pour commencer, j'ai le plaisir d'avoir à mon micro l'une des principales organisatrices. Elle était présidente du festival Folie Grenouille il y a une année.
8: Il y a deux ans.
7: Mm-hmm. Et elle a fait la passation. J'ai le plaisir d'avoir à mon micro Roxane Gagné. Bonjour Roxane.
8: Bonjour. J'ai comme 100 000 chapeaux pour le festival. Ouais. Je suis vice-présidente. Je fais aussi la programmation et je fais toutes les médias.
7: Ouais. Et j'ai vu. Yeah. Je t'ai vu... dans tous les médias, tu es sollicité et on voit tes entrevues. Je t'ai vu à CTV News, à Radio-Canada, tu le fais en français, en anglais, tu es partout, Roxane, et ça fait énormément du bien. Tu es l'ambassadrice, on va dire, de ce festival qui est vraiment cher déjà à ton cœur spécialement, mais aussi à la famille Gagné.
8: Oui, mais c'est ça. Puis ça fait des années, comme moi, je me souviens des souvenirs de quand j'étais petite fille, puis que je venais au festival, puis la famille venait rester chez mes grands-parents, puis on passait toute la fin de semaine au festival. Et puis, quand que je suis revenue chez moi, parce que là, j'ai parti de Saint-Pierre pour plusieurs années, j'ai vécu à Lorette, puis je suis allée à Saint-Boniface, puis j'ai fait toutes sortes d'affaires. Puis là, quand je suis revenue, je voulais vraiment, comme je connaissais plus la communauté, puis j'ai pas été à l'école ici, donc je connaissais des gens. Les gens me connaissaient à cause qu'ils connaissaient ma grand-mère, parce qu'ils connaissaient mon père.
7: Ton papa, exactement. Yeah. Roland Gagné, qui gère le musée de Saint-Pierre-Joly, mais qui également a été
8: président pour plusieurs
7: années, et qui était présent. Je me rappelle quand il nous a raconté ça l'année dernière, qui était présent quand la reine Élisabeth était venue en 1970, et c'était le début de ce festival Folie Grenouille, c'était le lancement.
8: C'est
7: vraiment une belle époque que vous perpétrez depuis 1970. 1970, on en est à la 56e édition.
8: Ça n'a même pas de sens.
7: Ouais.
8: Quand tu y penses, puis c'est drôle, il y a tellement de gens qui sont venus me voir comme au courant de la semaine, cette semaine en particulier. Je ne sais pas qu'est-ce que c'est cette année, mais j'ai eu des moments comme incroyables avec des gens, des conversations. Le festival a vraiment grandi.
7: Attire beaucoup, de plus en plus de monde.
8: Oui, et puis comme là cette année, on est époustouflés. Je pense que c'est un bon mot pour décrire nos sentiments par rapport à la foule cette année.
7: Ouais.
8: Et la musique, la qualité de la musique de nos artistes. On avait un soir, on a fait un nouveau setup pour les artistes cette année où ils ont un genre salle verte où ils peuvent vraiment se détendre. Il y a un feu, il y a de la bière, il y a des choses à manger. Et puis, c'est juste, ça a créé tellement une belle atmosphère ici que même vendredi soir, toutes les artistes ont resté.
7: Ils
8: voulaient pas partir. Puis ils nous ont demandé, est-ce qu'on peut revenir l'année prochaine comme ils veulent revenir? C'est ça ce qu'on veut. On veut faire à Saint-Pierre. On veut créer un festival qui va accueillir tout le monde, qui reste gratuit pour tout le monde, mais qui accueille des gros noms en musique.
7: Oui, oui, absolument. Je vois le comment ça grandit. Je me rappelle, j'en ai parlé à plusieurs reprises, une anecdote que moi, quand je suis arrivé il y a 3 ans avec ma famille, c'était le premier festival auquel j'ai participé. On était venu en 2023 et c'était génial. On avait plein de pépites aux yeux parce que ça reste un événement qui rassemble toute la communauté, quelle que soit. On est dans la municipalité de Salisbury et ça accueille des francophones, ça accueille des anglophones, ça accueille des nouveaux arrivants, ça accueille des métis, ça accueille tout le monde.
8: Oui.
7: Ouais.
8: Yeah, et puis, c'est ça ce qu'on a essayé de faire cette année, c'est de mieux refléter un petit peu, parce que là, on accueille beaucoup de familles, des nouveaux arrivants qui nous viennent de l'Afrique. Alors, on a des gens qui ont déménagé dans la communauté. Alors, on a fait une présentation hier de la danse africaine de l'Ouest.
7: OK.
8: Ça, c'était super. C'était dommage qu'on n'avait pas plus de gens qui sont venus, mais quand même, il y avait beaucoup, il y avait une grosse foule. Alors, c'était vraiment super. Et puis là, après ça, on a eu un groupe ukrainien qui s'appelle Zrara. Ils ont joué au Winnipeg Folk Festival. Ils ont joué à plusieurs différents festivals autour du Canada, mais sont vraiment enracinés dans leur culture ukrainienne.
7: Mais
8: les Français et les Ukrainiens, on se marie, nous autres, c'est comme depuis que... Tu sais, moi, j'ai marié un Ukrainien, on est divorcés maintenant, mais comme ça fait partie de ma famille,
7: de la
8: ça
7: culture,
8: aussi.
7: Oui, de absolument, culture. Absolument.
8: On a toutes les mêmes valeurs.
7: Oui.
8: Alors, on a fait venir ce groupe-là, puis ils ont composé 2 chansons en français.
7: Non.
8: Et ils ont amené Flora Luna.
7: Flora Luna, oui, je l'ai freinée. Elle est venue avec eux.
8: Elle est venue chanter avec eux et
7: génial.
8: Ils ont chanté 2 chansons en français. C'était tellement bien. J'étais juste comme, wow! Tout le monde qui vient cette fin de semaine, ils ont des membres francophones dans leur groupe. Et puis, ça nous aide tellement parce que là, on peut accueillir plus de groupes.
7: Ce que tu dis est vraiment la réalité qu'on vit ici au Manitoba. On est en plein festival Folklorama également. Et moi, j'ai eu la chance et ma collègue aussi a eu la chance de faire des tournées dans des pavillons. Et on voit qu'on a trouvé des francophones dans le pavillon comment on appelle ça, le pavillon polonais, dans le pavillon ukrainien. On a trouvé des gens qui parlaient français dans des pavillons dont on se doutait pas. Et la preuve ici, ça se passe en même temps. Les folies grenouilles ici à Saint-Pierre-Joly, c'est vraiment la folie de se rassembler ici. C'est le mot. On est vraiment fous. Et tu me l'as dit au début, quand on s'est parlé, tu m'as dit, c'est 4 jours, je suis fatigué, mais j'ai pas envie que ça s'arrête.
8: Non,
7: ça,
8: exactement. C'est là comme je t'ai épuisé en ce moment. Tu sais, ça fait 3 jours là, que j'ai presque pas dormi. J'ai 100 000 choses dans la tête, mais c'est l'ambiance ici. C'est juste, c'est vraiment ça, c'est qu'on commence à voir là, que les gens commencent à faire le buy-in. Et puis, c'était comme ça dans le temps. Puis là, il y a eu l'année COVID, les années COVID, puis ça a vraiment affecté, pas juste nous autres, ça a affecté tout le monde. Les gens, ils avaient peur de sortir, ils avaient peur de reprendre. C'était vraiment difficile, là.
7: C'est vraiment difficile.
8: De revenir à la
7: normale. Norme, oui.
8: Et puis, cette année, là, on voit vraiment que les gens, ils ont plus peur. C'est fini cette affaire-là de COVID.
7: On parle de la 56e édition, Roxane. Quel est pour toi, quel a été le plus grand défi pour coordonner tout ça, toute l'équipe, pour cette édition de 2026?
8: Défi, ça, c'est une bonne
7: question. Par rapport aux années précédentes, on va dire.
8: Moi, je trouve que nos défis cette année ont beaucoup été minimisés.
7: C'est de garder le standard, garder toujours le niveau.
8: Mais c'est ça. Alors, je pense que si ça, c'est le défi, ça serait le défi de comment, how do we top this? Je ne sais pas comment dire ça en français, là, mais comment est-ce qu'on
7: garder
8: on améliore?
7: Garder toujours ça, exactement, s'améliorer d'année en année.
8: Oui. Alors, c'est de vraiment trouver c'est quoi les pépins. prochain, puis que, OK, il faut qu'on, tu sais, il faut qu'on travaille là-dessus, ou il faut qu'on travaille là-dessus.
7: Des petits ajustements.
8: Des petits ajustements. Comme cette année, on a séparé l'attente des bénévoles avec l'attente des artistes.
7: Ouais.
8: Parce qu'il y avait trop d'enfants l'année dernière.
7: D'accord.
8: Ça n'a pas donné l'atmosphère qu'on voulait. Donc, cette année, on a fait la séparation. Bang! Ça l'a ramassé, ça l'a arrangé le problème.
7: Mm-hmm.
8: Alors, tu sais, c'est des petites choses de même. Puis, on se parle au courant de la fin de semaine, puis on entend les frustrations de nos membres, de notre équipe organisatrice. Et puis, c'est comme ça qu'on peut, tu sais, résoudre des choses assez vitement, puis on continue.
7: Ouais.
8: Oui.
7: On est le dimanche, pour les gens qui nous écoutent, on est le 9 août, et c'est la dernière journée de ce festival. Mais revenons un peu à la programmation, Roxane, de ce festival Folie Grenouille, et aussi la foire agricole, il ne faut pas l'oublier. Cette année, non. D'habitude, ils se font.
8: Non, non,
7: en même
8: oui,
7: temps.
8: Oui, oui. Non, c'est comme. Oui. Oui, oui, c'était bien.
7: Oui, c'était. Donc, est-ce que tu peux nous revenir sur la programmation à partir du 6? Qu'est-ce que vous avez proposé cette année dans votre programmation?
8: Le bingo, c'est toujours là.
7: Ça commence avec le bingo.
8: Et puis le bingo, il est toujours sur
7: oui,
8: là. Comme
7: oui.
8: C'est, ça, c'est quelque chose. Le monde aime le bingo.
7: Oui.
8: Moi, j'ai dit, je vais être un bingo caller. Under the B, tout. C'est comme.
7: Oui, oui.
8: Avec mon accent.
7: Oui.
8: mais là, le vendredi, on a commencé avec le souper de la chambre de commerce. Puis je me souviens, là, j'étais dans ma petite tente, là, je suis toute bien, j'ai mes artistes, je suis prêt à accueillir. Puis je vais regarder la ligne pour le souper de la chambre de commerce qui commençait à 6 h. Puis la lignée à 5 h 30 était aussi loin, là, je ne pouvais pas voir comment loin que c'était.
7: Wow.
8: On a servi au-dessus de 500 personnes cette année
7: pour
8: le souper
7: wow.
8: de la chambre de commerce.
7: Et tout est gratuit ici. Le souper, je rappelle, ce n'est pas gratuit, mais les bénéfices, le montant que vous ramassez, il va également être redistribué pour l'organisation du festival de l'année prochaine.
8: C'est
7: ainsi de suite.
8: Le souper est 10 $.
7: C'est toutes les entreprises.
8: Ah, puis c'est un buffet, là.
7: Un vrai buffet.
8: Il y avait tout. Il y avait des pierogies, il y avait des. Tu sais, comme on avait de la pizza, on avait du pulled pork, on avait toutes sortes d'affaires, du porc effiloché. Puis c'était drôle parce que l'année dernière, on n'avait pas assez de nourriture. Alors, ils ont fait extra, puis encore, vers la fin de la ligne, là, c'était rendu qu'il n'y avait pas beaucoup de choses qui restaient. Alors là, on s'est dit, mais comment est-ce qu'on apporte plus de nourriture l'année prochaine? Alors, tu sais, c'est toujours des petites affaires de même.
7: Mm-hmm.
8: Puis là, on a fait un party de cuisine avec Bandaline.
7: OK.
8: Comme tout de suite après le souper, la gang, tout le monde a resté. C'était vraiment bien, suivi de Zrara. Puis là, on avait les Barn Boys qui ont fini. Puis c'est toujours
7: les
8: en
7: Barn
8: feu,
7: Boys,
8: ça.
7: C'est vraiment
8: toujours
7: le feu.
8: En feu.
7: Ils mettent le feu, jeunes avec une énergie. J'ai l'habitude de les voir donner leur spectacle. Et c'est vraiment un groupe formidable.
8: Non, mais
7: tu sais
8: quoi? Puis ils s'en vont jouer aux Bombers là, la semaine prochaine pour la soirée country avec Katie St. Germain. Et puis moi, je pense là, que je ne sais pas si on va être capable de les payer l'année prochaine. Ils vont être trop chers.
7: Oui, absolument.
8: Je suis comme, oh my God.
7: Ouais.
8: OK. Alors non, c'est bien, ça fait 3 ans qu'on a les Barn Boys. Mais tu sais, comme ils sont tellement... Les gens les adorent.
7: Ouais. Comme,
8: ils vont toujours venir. Ce qui est spécial avec les Barn Boys, puis je veux juste prendre le moment, la raison qu'on les aime tellement ici à Saint-Pierre, il ne faut pas oublier là, qu'ils font une vraiment belle version de Jour de plaine de Daniel Lavoie.
7: C'est vrai.
8: Cette chanson-là a un grand lien ici à Saint-Pierre, comme qu'on le sait, avec Réal Bérard et la vidéo qui ont tourné pour cette chanson-là. Et puis, à notre musée, au musée Saint-Pierre-Joly, si vous allez voir l'exposition de Réal Bérard, on joue la chanson dans le musée, tu peux peser le bouton puis t'écoutes la chanson. Alors, pour nous, avoir les Barn Boys ici en train de faire ça, comme j'étais en larmes l'année dernière puis encore cette année, comme c'est juste tellement beau. C'est juste beau.
7: Ouais.
8: Ça fait partie de qui nous sommes ici à Saint-Pierre.
7: Absolument, absolument. Sinon, on continue dans la programmation. Qu'est-ce qu'il y a eu cette année de spécial pour les gens qui nous écoutent?
8: OK. So, je dois dire, j'ai un ami que je suis allée au Collège Louis-Riel avec. J'ai gradué avec, pas avec lui, mais il était quelques années plus vieux. Mais il est dans une band qui s'appelle Dreams and Rumors. Ils font la musique de Fleetwood Mac. Ils sont venus jouer hier, là, puis j'ai jamais vu une bonne band de même comme un cover band. C'était excellent. Puis ils jouent partout. Puis Dave, là, il a l'air d'un vrai Zizi Top, là, il a la grosse barbe blanche, puis son cool chapeau, puis avec la guitare, c'était vraiment quelque chose, là, comme, wow, on a été émerveillés par toute la programmation hier, comme c'était vraiment fantastique. West African Drum Dancing, on avait la danse africaine, on avait Barbara Nepenak, puis Summer Bear Dance Troupe sont venus faire un atelier de danse autochtone et aussi le tambour, un atelier
7: d'accord.
8: de tambour.
7: Okay.
8: Ça, c'était magnifique. On était une vingtaine qui avait des tambours, puis qu'on a appris comment faire le tambour. C'était magnifique, vraiment. Là, comme, wow, j'ai eu tellement de beaux moments là, hier.
7: Ouais.
8: Je sais même pas. Je pourrais en parler pour des heures.
7: Absolument. Mais beaucoup d'activités artistiques, musicales, comme tu viens de le mentionner, Roxane. Mais aussi, il y a des activités pour les enfants.
8: Ah,
7: ça c'est important.
8: Ça l'arrête pas.
7: Non,
8: il y a tout. tout ce que tu pourrais avoir pour vouloir pour tes enfants, ouais. C'est ici. Comme
7: c'est
8: tout.
7: Leur paradis. Les enfants non, vraiment, ici là? Ne voudraient pas quitter.
8: Non, ouais. C'est magnifique. On a le bubble soccer, on a aussi le hole and axe où ils peuvent lancer la hache.
7: Okay.
8: Le lancer de la hache, il y a tout. Il y a comme les. Comment on dit? Des bouncy castles en français.
7: Oh, les châteaux gonflables.
8: Les châteaux gonflables. Ouais. Je savais ça. Ouais. Je suis une enseignante, je devrais savoir. Mais des fois, là, quand on est fatigué,
7: on cherche
8: on oublie.
7: Le mot. Oui. C'est vrai, je comprends.
8: Et puis, on a, tu sais, les enfants peuvent se faire décoller le visage. Il y a des tentes pour les enfants. Il y a des tentes pour les ados où ils peuvent aller jouer des jeux vidéo. Ils sont tous comme organisés pour, avec une TV puis des sofas. C'est vraiment excellent. Puis là, aujourd'hui, on a aussi Dynamite Adventures. Alors, tu rentres dans le parc, c'est comme aller à Jurassic Park.
7: Oui, j'ai vu
8: ça. Au parc Jurassic, là. Oui. Il y a des dinosaures partout.
7: J'ai vu ça. C'était génial. Ouais,
8: et puis, les enfants, là, ils rentrent dans le parc puis c'est les faces, le visage qui s'allume. Puis c'est comme, waouh, qu'est-ce que c'est ça?
7: Et c'est déjà un succès. Quand on voit le sourire et la joie dans leurs yeux, c'est déjà qu'on est bien.
8: Mais il y a une chose que j'ai oubliée. Oui. C'est le saut de grenouille.
7: Le saut de grenouille, on va en parler. On va le laisser un peu plus tard. mais aussi, tu m'as parlé de spectacles pour adultes, mais aussi il y a des spectacles pour enfants. Et il y a Al Simmons.
8: Oh, Al Simmons, hier, là, Al Simmons, cet homme-là. Cet homme-là, on le connaît depuis qu'on est enfants. On est des enfants.
7: Oui, c'est vrai. Il vient jamais.
8: Il est vraiment là, comme world class, là, cet homme-là. J'ai jamais vu un homme. Tu sais, comme il y a Parkinson's. Puis il est arrivé ici à 9h le matin. Je n'étais même pas arrivé encore. Puis son spectacle était à midi.
7: Wow.
8: Ça lui prend 2 heures à tout défaire, sa voiture, puis de sortir toutes ses choses. Puis il prend son temps, puis il branle ses mains, là. Il y a de la misère.
7: OK.
8: Tu sais, puis, mais il ne veut pas d'aide. Puis là, j'ai dit, ben écoute, j'ai le golf cart. Veux-tu aller dans la parade? Il dit, oui, je vais y aller dans la parade.
7: Ouais.
8: Il va s'habiller, il met un beau chapeau, c'est une grosse fan, là.
7: Ouais. Avec sa taille, il est immense.
8: Il est immense.
7: Il est 2 mètres, je pense.
8: Yeah. Ouais. So, il met le ventilateur sur sa tête. C'est un chapeau avec un ventilateur. Puis il dit, I'm a big fan of the Frog Follies. Puis là, tout le monde riait. Puis il a joué la foule durant toute la parade. Moi, j'étais là avec mon golf court, là. Puis j'ai dit, OK, bois de l'eau. Oh, yeah, good idea. Là, il se prenait de l'eau. T'sais, comme. Mm-hmm. Mais l'énergie qu'il y a pour un homme dans ses 80, là, I can't even. Comme, je comprends
7: pas. Oui, chapeau. Vraiment, Al Simmons, c'est vraiment notre mascotte. Je devrais, après la grenouille, je pense qu'on devrait lui faire une statue au Folie Grenouille.
8: 100%.
7: 100%,
8: oui. Il était juste. Mais c'est pas juste ici, là, c'est partout. Puis il est juste tellement.
7: Ouais, il se donne. Malgré le fait qu'il n'est pas francophone,
8: non.
7: Mais il vient dans. Toutes les activités francophones imaginables, on le voit au Festival du Voyageur, on le voit ici, on le voit partout.
8: Yeah. Et puis, tu sais, comme le lien qu'il fait avec les gens adultes et enfants,
7: c'est vrai.
8: Également, c'est magnifique.
7: Ouais, c'est vrai. Même les adultes aiment le voir et aiment discuter avec lui.
8: Mais il y a comme une belle petite affaire qui fait là, comme I am for you. C'est comme le test des yeux.
7: Ouais.
8: Il faut que tu chantes une chanson en lisant des lettres. C'est juste tellement drôle. Hein. Puis
7: il a des idées incroyables pour justement embarquer tout le monde dans ses délires et ce qu'il offre, c'est tout simplement incroyable. Tu as parlé de la parade, justement. Parlons un petit peu de la parade. Ça a été fait, c'était le samedi, c'est ça?
8: Oui, c'était le samedi matin. Okay. Et puis, oh wow, c'est juste tellement excellent. J'étais dans la parade cette année, ça, j'ai pas vu beaucoup.
7: Okay.
8: J'étais avec Al. Je l'avais sur le golf cart, là, puis on s'en allait, puis il prenait ses pauses, mais les enfants, puis les visages, quand ils ont vu lui, c'était vraiment lui, c'était le highlight. C'est lui qui a fait la parade. Mais comme c'était très bien, il y avait beaucoup de soumission, il y avait beaucoup d'enfants, beaucoup de participation de la communauté. Toutes les entreprises ont participé.
7: Ouais.
8: Comme d'habitude.
7: C'est
8: comme ça, Saint-Pierre.
7: Les bonbons qui fusent, des enfants qui sont contents de ramasser.
8: Le village, il ne faut pas être content de nettoyer tout ça lundi matin.
7: Mais les enfants vont prendre, ils ne vont rien laisser par terre. Ne vous inquiétez pas, ils vont faire le nettoyage. Tous les bonbons vont être pris.
8: C'est ça.
7: Revenons, Roxane, justement, à cette journée. Tu as parlé du clos de ce spectacle, de cet événement, de ce festival. C'est bien le saut de grenouille. C'est une compétition unique en son genre. Tu en as parlé l'année dernière d'un même genre de compétition qui se passe aux États-Unis, mais c'est beaucoup plus beaucoup plus intense et beaucoup plus financier, il y a beaucoup plus d'enjeux. Là, c'est vraiment bon enfant, c'est familial, c'est un concours depuis 1970, ça a commencé déjà. Est-ce que tu peux nous parler justement de ce concours de saut de grenouille?
8: Mais le saut de grenouille, ça a toujours été une chose qui nous distingue à Saint-Pierre. Et puis, j'adore que c'est ça. Parce que vraiment, là, comme il n'y a pas d'autre place où ça se passe. Tu sais, comme tu peux aller à un rodeo, tu peux aller faire d'autres choses. Il n'y a pas de place autre au Canada où tu peux aller sauter une grenouille.
7: Ouais.
8: Tu peux le faire ici.
7: Oui, tu peux le faire ici. Yeah. Ouais.
8: Non, moi, ici.
7: Ici.
8: Il faut que tu dises comme les chefs.
7: C'est vrai, c'est vrai. Désolé. Yeah.
8: Et puis, on aime, comme les enfants, ils adorent ça. Comme ce matin, là, on a le saut de grenouille pour les enfants.
7: Ouais.
8: La petite compétition qui est le fun. Là. Et puis, on avait au-dessus de 35 enfants.
7: Participants
8: qui sont inscrits ce matin.
7: Ce matin, 35 enfants avec 35
8: grenouilles. Puis, on avait donné une limite de 25 minutes, de 25 élèves ou d'enfants. Puis là, finalement, on a dit, ben écoute, il faut qu'on ouvre ça en plus. Parce qu'il y en a trop. Il y en a trop qui veulent.
7: Ouais.
8: Alors, ils sont en train de le faire. Là, on se parle, puis je l'entends qui se passe. Là.
7: Oui, j'entends ici.
8: Mais c'est le fun pour les enfants. Puis, tu sais quoi, moi, quand j'étais petite, je l'ai fait. Mes frères, tout le monde l'a fait. On a gagné des petits prix ici, puis là. Puis là, cette année, on donne une belle petite trophée, là, avec une grenouille en or.
7: Okay.
8: C'est ça ce que tu gagnes.
7: Oui, c'est une fierté. C'est une fierté d'avoir participé. Le fun, c'est de participer et le trophée, il vient, mais ça, on peut le garder, on peut en parler.
8: Comme un souvenir.
7: Exactement, on peut en parler à ses enfants plus tard, ses petits-enfants, ça reste gravé à jamais dans sa mémoire.
8: Je sais que c'est niaiseux, mais tu sais quoi, on aime ça, puis on est content d'être niaiseux.
7: Présent au festival Folie Grenouille au beau village de Saint-Pierre, joli. Pour finir, Roxane, un dernier mot, justement, j'aimerais que tu me dises qu'est-ce qui fait qu'on se dit qu'on a réussi notre festival cette année. À la fin, quand on arrive la dernière journée, tout à l'heure, ça termine vers quelle heure? Vers 20h?
8: Non, on va finir ce soir.
7: 18h?
8: 18h.
7: 18h.
8: Yeah, à 18h. Et puis, moi, je pense là, que ce qu'il nous dit, c'est le montant de gens qui viennent, les compliments qu'on a reçus durant toute cette fin de semaine. Et puis, juste voir les sourires. Comme pour moi, là, moi, c'est pas une affaire d'égoïsme. Là. Je fais pas ça pour être connue. Mm. Moi, je fais ça pour ma communauté parce que j'aime ma communauté. Puis j'aime mes élèves.
7: Ouais.
8: Je suis une enseignante avant tout.
7: Ouais.
8: En construisant cet amour de communauté, de francophonie, cet engagement pour le bénévolat, on est en train de construire nos futurs dirigeants. C'est ça. Puis nos enfants, là, ils sont désespérés en ce moment. Si tu parles à gros des ados, là, les ados sont vraiment désespérés. Ils voient le monde et ils se sentent comme s'ils n'ont pas une raison. Et puis, si on peut leur permettre de vraiment revivre cette expérience, cette connexion dans leur communauté, c'est ça, un festival qui a du succès.
7: Oui, absolument.
8: C'est de voir le montant de jeunes qui sont venus pour faire du bénévolat cette fin de semaine. C'est tous des élèves de Real Béra. C'est incroyable.
7: Et tout ça n'aurait pas été possible sans l'appui de certaines entreprises, de certains bailleurs de fonds, de certains commanditaires.
8: Il y en a tellement.
7: Patrimoine canadien.
8: Oui, Patrimoine Canada pour sûr. Le gouvernement du Manitoba, Manitoba Liquor and Lotteries. Ça, c'est les gros.
7: Oui,
8: là.
7: Okay.
8: Mais tu sais, comme à Saint-Pierre, c'est toutes nos entreprises.
7: Absolument, qui mettent.
8: C'est comme la pharmacie, c'est le Big Way. C'est
7: la boulangerie.
8: La boulangerie, oui. C'est le Bébé Rouge. C'est toutes nos entreprises.
7: Locales
8: qui sont en train de nous donner un check pour dire, tiens, on vous donne confiance. Faites-nous un beau festival.
7: Ouais.
8: C'est ça ce qu'on fait. On essaie.
7: Ouais. Ben, vous le faites merveilleusement bien.
8: Merci.
7: Roxane Gagné, vous faites partie du comité d'organisation, vice-présidente du comité d'organisation du festival Folie Grenouille ici à Saint-Björn-Joly. Merci infiniment pour le moment que vous nous avez accordé pour justement revenir sur ces merveilleux 4 jours passés ici à Saint-Pierre-Joly.
8: Puis si je peux te passer un compliment,
7: allez-y.
8: Peut-être que tu vas l'enlever parce que c'est enregistré, là.
7: Ouais.
8: Mais tu fais vraiment un beau travail. Puis merci d'être dans nos communautés. Je te remercie.
7: Oh, merci
8: infiniment.
7: Beaucoup, Roxane.
8: On
7: Merci.
8: A besoin que vous venez nous voir.
7: Merci, ça me touche.
8: Oui.
7: Ça me touche beaucoup. Merci.
8: Merci.
7: Un grand merci à Roxane Gagné de nous avoir partagé ces merveilleux moments du festival Folie Grenouille. Merci, merci infiniment. Et justement, on va aller en petite pause musicale et vous faire écouter la chanson phare et la chanson qui tient à cœur à Roxane et à toute la communauté de Saint-Pierre-Joly. Il s'agit de Jour de plaine de Daniel Lavoie. On écoute et on revient pour la suite du Rural vous parle spécial Folie Grenouille à Saint-Pierre-Joly.

0: On est toujours au festival Folie Grenouille à Saint-Pierre-Joly pour vous mettre dans l'ambiance de ce qui se passe aujourd'hui. C'est la dernière journée, on est le 9, le dimanche, et ça se clôt avec le fameux concours de saut de grenouille. Et j'ai le plaisir d'avoir à mon micro deux participants, de jeunes participants au concours des jeunes, parce qu'il y a des concours pour adultes, et puis il y a le concours des jeunes. Est-ce que vous pouvez vous présenter aux gens qui nous écoutent actuellement?
1: Mon nom c'est Rebecca.
0: Tu as quel âge Rebecca?
1: 8 ans.
0: 8 ans, ok. Mmh. Tu viens de Saint-Pierre-Joly ou d'ailleurs?
1: Je vis à Winnipeg.
0: Oh, tu vis à Winnipeg, donc tu es venue spécialement pour participer au festival Folie Grenouille et participer au concours de saut de grenouille, c'est ça?
1: Oui.
0: C'est génial. Tu es venue uniquement aujourd'hui ou déjà tu es venue les jours précédents? Est-ce que tu étais déjà ici hier?
1: Oui.
0: Oui, ok. Qu'est-ce que vous avez fait hier?
1: Beaucoup de choses.
0: Beaucoup de choses. Donc, tu peux même pas te rappeler. J'ai également avec toi, c'est ton grand frère. Tu es son grand frère.
2: Oui,
0: est-ce que tu peux te présenter?
2: Je m'appelle Jonathan et moi aussi, je vis à Winnipeg avec elle. Bah, okay. Oui, je suis son grand frère.
0: Ok. Nous
2: sommes venus faire du camping ici et juste à côté. Et ensuite, nous sommes venus pour Folie Grenouille. Et puis, c'est super amusant.
0: Oh, c'est génial. C'est génial. Donc, vous êtes venus faire du camping et profiter justement de toutes les activités qui sont offertes pendant ce festival. Comment tu trouves le festival Folie Grenouille?
2: Ouais, c'est intéressant.
0: C'est la première fois ici?
2: Oui.
0: Première fois.
2: Ouais.
0: Ok, comment tu trouves l'ambiance?
2: Très accueillante.
0: C'est
2: comme il y a des activités pour tous les âges.
0: Ok.
2: Moi, j'ai des goûts très particuliers.
0: Ok.
2: Et puis, je m'amuse avec presque tout.
0: Ok. Tu n'es pas difficile. C'est bien pour tes parents. C'est génial, génial. Rappelle-moi ton prénom.
2: Jonathan.
0: Jonathan et
1: Rebecca.
0: Rebecca. Jonathan et Rebecca, vous avez des noms un peu de stars de Hollywood, de films, je ne sais pas. C'est vrai, hein, c'est vrai, Rebecca. C'est vrai ou pas? Rebecca, on a l'habitude de d'entendre ce nom dans des séries américaines.
1: Un peu.
0: Alors, pour parler spécialement, vous avez participé au concours de saut de grenouille, le fameux concours. C'est célèbre ici, le concours. C'est vraiment le clos du spectacle.
2: Ouais,
0: on vient tous pour voir les petites grenouilles qui sautent. Vous avez participé aujourd'hui?
2: Oui, nous avons.
0: Mm-hmm. Dis-moi, Rebecca, toi, tu as fait combien de pieds? On compte en pieds, c'est ça?
2: Oui, on compte en pieds.
0: Combien tu as fait?
1: J'ai oublié en fait.
2: Elle a fait 5 pieds 7.
0: 5 pieds 7? Mais c'est pas mal du tout. Comment elle s'appelle ta grenouille? Comment tu l'as appelée? Tu lui as donné un nom ou pas?
1: Oui, j'ai donné un nom. Renard, je pense.
0: Renard?
1: Oui, Renard.
0: C'est un garçon alors?
1: Je sais pas.
0: Ouais, bah, tu lui donnes un nom, Renard. Et toi, Jonathan, tu as fait combien?
2: J'ai fait 5 pieds 7. 5 pieds 4.
0: 5 pieds 4, c'est pas mal, c'est pas mal du tout. Ouais. Le gagnant, il est à 10, c'est ça, 10, 11
2: 10 pieds 11.
0: 10 pieds 11.
2: Pour l'instant.
0: Pour l'instant. Ça continue. Le concours continue. Et toi, t'as appelé ta grenouille ou tu l'as donné?
2: A frog.
0: A frog, bah oui. Pourquoi se casser la tête? Trouver tout simplement le nom en anglais, puis c'est tout. Ouais, bravo, bravo. Toi, tu aurais pu l'appeler grenouille aussi.
1: Oui. J'aurais pu.
2: Il y a quelqu'un d'autre qui l'a appelé Petite Grenouille.
0: Petite Grenouille. Il y a une chanson qui s'appelle Petite Grenouille, très très intéressante. J'aime bien l'écouter. Alors, vous vous amusez bien ici au Folie Grenouille.
2: Oui.
0: Je trouve que l'ambiance est vraiment géniale. Vous êtes venus en famille avec votre sœur également. C'est votre sœur, votre petite sœur. Comment elle s'appelle votre petite sœur?
2: Sarah.
0: Sarah, comme ma fille. Vous savez quoi? Ma fille s'appelle Sarah. Donc, elle passe en deuxième année. Donc, elle a presque le même âge que Sarah, votre sœur. En troisième, d'accord. Elle est en troisième, donc une année de plus que ma fille. C'est génial. Est-ce que tu veux dire un mot, toi aussi, à propos du concours? Allez, on va donner le micro aussi à Sarah, qui va parler un petit peu. Bonjour, Sarah.
3: Bonjour.
0: Comment ça va?
3: Bien.
0: Bien. Alors, dis-moi, tu as participé également au concours de saut de grenouille?
3: Oui.
0: Combien tu as fait ton saut? Ça a été mesuré à combien de pieds? 4, 5,
3: 3.
0: C'est pas mal, 3. Moi, j'aurais fait 2 ou 1, je pense. J'aurais pas fait mieux. Tu as très, très bien fait. Tu l'as appelée comment, ta grenouille?
3: Tache.
0: Elle a une petite tache sur le dos, peut-être?
3: Elle en a plein.
0: Elle en a plein, c'est vrai. C'est une grenouille. Qu'est-ce que je raconte? Je connais rien, moi. Mais bravo, vous avez fait du beau travail. Comment tu trouves le festival ici à Saint-Pierre-Joly? C'est très beau, hein?
3: Oui.
0: Et le camping hier, tu n'as pas eu peur hier quand vous avez dormi à la Belle Étoile, sous la tente?
3: Non.
0: Non, non. Ok, c'est génial. Vous avez fait un barbecue peut-être? pour dîner?
1: Nous avons plutôt fait du pop-corn.
0: Du pop-corn, ok. Ok, Rebecca. Rebecca, Sarah et Jonathan, merci, merci beaucoup d'être venus à mon micro. Peut-être qu'on pourra passer le micro à votre maman qui pourra dire quelques mots justement à propos de l'ambiance. Bah, tu peux passer le micro? Elle veut rester. On choisit quelqu'un. Allez, un de vous deux va donner le micro à la maman. Bonjour.
4: Bonjour.
0: Ça va bien?
4: Oui, merci.
0: Vous avez des enfants géniaux. Et puis, merci, merci d'être venu à notre micro. Vous appelez comment?
4: Kat.
0: Kat, ok. C'est toujours un nom américain de série, de film. Donc, c'est pour ça que peut-être vous avez donné ces noms à vos enfants, peut-être. Comment ça va? Ça se passe bien?
4: Oui, on s'amuse vraiment ce week-end au festival ici.
0: Profitez des vacances pour venir ici de Winnipeg. Et voilà, profitez exactement de l'ambiance. Il y a Kiren, c'est pour les enfants. C'est une merveilleuse, merveilleuse ambiance qu'on voit là. Est-ce que vous pouvez nous raconter un petit peu depuis que vous êtes là? Qu'est-ce que vous avez fait en famille avant de terminer avec ce saut de grenouilles?
4: Bien sûr. On est arrivé samedi matin, on a fait le parade, on a vu plein de spectacles, on a vraiment profité des activités pour les enfants. Ce matin, on est revenu dès le matin encore parce qu'il y a tellement d'activités diversifiées ici. Mm-hmm. Et on n'arrive pas à tout faire tellement il y a des différents kiosques, différentes activités. Mon fils a vraiment aimé jouer avec le soccer en bulle.
0: Oh, OK.
4: Et mes enfants ont vraiment aimé les dinosaures.
0: Les dinosaures, j'ai vu ça.
4: Oui, ouais. Et hier, il y avait...
0: Attends, j'allume ton micro, vas-y.
1: Parle. Maman, on n'a pas encore terminé.
0: C'est pas encore fini, elle te dit.
4: On a encore des choses à découvrir.
0: On a encore jusqu'à la fin de journée. La journée est encore longue. Mais oui, bravo, vous êtes venu de Winnipeg. C'est votre première fois de venir ici découvrir le festival Folie Grenouille. Donc j'imagine que vous adorez. Vous allez certainement peut-être revenir les prochaines années.
4: Oui, certainement.
0: Certainement.
4: On apprécie aussi l'ambiance bilingue un peu de l'événement. Ouais. C'est vraiment bien pour nos enfants francophones. Mm-hmm. Et aussi juste d'être parmi... C'est parmi avec tellement une communauté qui est resserrée, puis c'est vraiment très accueillant.
0: Oui, c'est vraiment bien. On est très content de vous avoir eu à notre micro. Bravo pour le partage de votre expérience et merci d'avoir ramené vos enfants. Ils ont participé au concours. Vous avez sûrement supporté vos enfants avec les grenouilles.
4: Oui.
0: Est-ce que vous avez participé à celui des grands?
4: Non.
0: Non? Non? OK. Peut-être l'année prochaine. Peut-être.
4: Les merci. Enfants étaient plus courageux que moi.
0: Oui, j'imagine. Merci beaucoup, merci à vous, merci à vos enfants d'être venus à notre micro.
4: Merci.
0: Merci. Alors, après avoir eu avec nous la petite famille qui a participé, qui est venue de Winnipeg, on a énormément de chance. On a la chance, je suis chanceux, d'avoir avec nous le gagnant du concours de saut de grenouille pour les enfants. Nous avons avec nous Lucas. Bonjour, Lucas.
5: Bonjour.
0: Comment ça va?
5: Bien.
0: Bien. Tu as quel âge, Lucas?
5: 6
0: ans, waouh, tu es déjà grand. Félicitations, je suis très content. Bravo, tu as gagné. Combien tu as fait? Combien ton saut de grenouille a été mesuré? Parce que j'ai entendu parler que c'était un record. C'est combien? 10.11 pieds, bravo. Tu t'es entraîné avec ta petite grenouille. Comment tu l'as appelée, la petite grenouille?
5: Grenouille.
0: Grande grenouille, tu l'as appelée grande grenouille? C'est comme ça que tu lui as donné un nom? C'est ça son nom?
5: Non.
0: C'est quoi le nom que tu lui as donné? Lex? Lex, waouh, c'est un beau prénom que tu lui as donné. Alors, elle a sauté 10.11, je suis vraiment impressionné. Bravo, Lucas. Est-ce que tu vis ici à Saint-Pierre-Joly ou tu viens de Winnipeg? Est-ce que tu vis à Arnaud?
5: Oui.
0: C'est loin d'ici ou c'est pas loin? C'est pas très loin. Non, c'est pas très loin, c'est juste là. Bravo, bravo, je suis très très fier de toi, ta famille, ta maman j'imagine, et toute la famille sont fiers de toi d'avoir gagné le trophée. Est-ce que tu peux montrer le trophée? Tu peux le voir? Waouh, attends, on va prendre une photo du trophée, parce que c'est important quand même, le gagnant. Tu peux lever le trophée comme ça, comme tu es gagnant, tu le fais comme ça. Yeah, attends. Voilà, il faut qu'on... Bravo, bravo Lucas, le champion 2026 du saut de grenouille ici à Saint-Pierre-Jauny pour le festival Folie Grenouille. Bravo, bravo, je t'applaudis. Bravo, on l'applaudit tous quand même, oui. Bravo, bravo Lucas. Merci, bye bye, à bientôt.
3: Au revoir,
0: merci. Alors, on poursuit nos belles conversations, nos belles entrevues ici au festival Folie Grenouille et on a le plaisir d'avoir avec nous une partie des bénévoles qui participent. Ils sont nombreux et il faut leur rendre hommage, les bénévoles, parce que sans les bénévoles, rien ne serait possible. N'est-ce pas Roxane? Elle me fait un signe. Les bénévoles sont tout ici. Alors, on a avec nous Beau. Et Darrel, c'est ça, Darrel, qui sont des bénévoles ici. On va commencer avec, dis-moi ton prénom, ton âge, et qu'est-ce que tu fais ici au Festival Folie Grenouille?
6: Mon nom c'est Beau, et je suis 12 ans. Moi je fais comme tout, je attrape les grenouilles, je aide avec beaucoup de choses.
0: Ok, tu es dans l'organisation, tu aides à l'organisation, à mettre les tables, à diriger les gens qui viennent, leur montrer le chemin... Tu fais presque tout.
6: Et oui.
0: Et dis-moi, comment tu trouves le festival? Est-ce que c'est ta première fois déjà en tant que bénévole ici?
6: Non, j'étais ici quand j'étais petit.
0: Oh, d'accord. Est-ce que tu vis ici à Saint-Pierre-Joly?
6: Oui.
0: D'accord, tu es natif de Saint-Pierre-Joly. Et le festival Folie Grenouille, c'est un incontournable qui revient chaque année. Depuis que tu es jeune, j'imagine que tu as participé ici avec ta famille.
6: Oui.
0: Mm-hmm. Et comment tu trouves le festival?
6: C'est vraiment... C'est
0: amusant,
6: yeah.
0: On s'amuse beaucoup d'activités. Ok. Et est-ce que tu as eu l'occasion de participer, même en étant bénévole, d'aller participer à des événements?
6: Oui.
0: On vous permet de participer quand même.
6: Oui.
0: Oui. Bravo pour le beau travail. Nous avons avec nous également Darrel, qui est également bénévole ici, mais aussi vous avez un poste assez particulier, Darrel, c'est que vous vous occupez de la cueillette des grenouilles.
7: Oui.
0: Bonjour.
7: Bonjour.
0: Ça va bien?
7: Ça va très bien, merci.
0: Super. Alors justement, parlez-nous de ce ramassage de grenouilles ou cette cueillette de grenouilles. Comment ça se passe? Parce qu'il faut en prendre soin. C'est ça le but, c'est qu'il faut en prendre soin. Racontez-nous comment ça se passe le dispositif dès le début et quand est-ce que vous commencez déjà la cueillette avant les concours?
7: Ok, on va tôt le soir. Cette semaine, on était à 10h du soir. On a commencé à cueillir et puis il avait déjà commencé à faire froid. Donc les grenouilles, il avait l'air à se cacher un petit peu. C'était pas mal difficile à les attraper.
0: Okay.
7: On était là de 10h du soir jusqu'à 2h du matin. Et puis on avait juste cueilli 15.
0: Non!
7: On avait besoin d'en cueillir 25.
0: Wow!
7: Donc,
0: et comment vous avez fait pour pallier à ça et avoir les 10 qui manquaient?
7: Le prochain jour, j'étais de bonne heure dans le matin.
0: OK.
7: Et puis j'ai choisi une différente place.
0: OK.
7: Et puis j'en ai trouvé 10 dans 2 heures.
0: En 2 heures?
7: C'était pas mal plus vite.
0: OK. Ouais. Peut-être le matin, elles se sont réveillées, elles voulaient sortir.
7: Il faisait plus chaud,
0: oui, ouais, absolument. Et quelles sont les spécificités des grenouilles ici à Saint-Pierre-Joly? Est-ce qu'ils ont un nom spécial? Est-ce qu'ils sont répertoriés comme une race assez spéciale? Je ne connais pas, mais je me demande quoi.
7: En anglais, sont appelés des leopard frogs.
0: OK.
7: Des grenouilles léopards.
0: Léopards, OK. Et elles ont des taches.
7: Oui.
0: OK.
7: Oui. Et puis, c'est ça, on doit avoir un permis pour cueillir des grenouilles.
0: Ah, OK.
7: Ça fait qu'il faut que ça soit... Des leopard frogs, il faut que ça soit des leopard frogs.
0: Pas une autre race.
7: On ne peut pas cueillir des...
0: Parce qu'il y en a d'autres.
7: Oui, il y en a plusieurs d'autres.
0: OK.
7: On voit souvent des woods frogs.
0: OK.
7: Et puis, eux autres sont bruns, ils n'ont pas autant de taches.
0: OK.
7: j'aimerais accueillir ceux-là à cause qu'ils sautent plus loin.
0: Oh, OK.
7: Mais ils sont plus petits.
0: OK, donc vous n'avez pas l'autorisation.
7: Non.
0: Au fait, d'année en année, on essaie de protéger les grenouilles.
7: Oui.
0: Et vous le faites, mais je sais qu'en fin de journée ou je ne sais pas quand le concours va se terminer, vous allez les rendre à leur habitat naturel, là où vous les avez trouvés, c'est ça?
7: Oui,
0: oui. Oh, OK.
7: Ça fait qu'on va aller, on a deux places à aller aujourd'hui. Mm-hmm. On les a séparées et puis... ils vont aller à leur propre place où on les accueille.
0: Mmh, mmh. Et c'est vous, c'est-à-dire vous êtes le cueilleur officiel du festival Folie Grenouille, il n'y a pas un autre?
7: Non, ouais. C'est juste moi puis Colton d'habitude. Et puis
0: avec votre fils, oui.
7: Oui, on choisit un ami et puis on va cueillir, puis c'est le fun.
0: J'ai vu que Colton, je pense, je l'ai vu, il est allé avec Roxane à Radio-Canada, il a fait également une entrevue.
7: Oui,
0: est-ce
7: qu'on
0: peut lui passer le micro pour parler?
7: Et peux-tu répondre en anglais? Il parle juste l'anglais, il comprend l'anglais, ça fait que je vais traduire pour lui.
0: OK, alors on a avec nous Colton. Colton qui vous accompagne, c'est votre fils Darrell qui vous accompagne pour la cueillette des grenouilles. Colton, raconte-moi déjà ton expérience ici dans la cueillette. Comment ça se passe? Est-ce que tu aimes ça? Est-ce que tu aimes aller avec ton papa cueillir les grenouilles?
7: Do you like collecting frogs with me?
8: Yeah.
7: Yeah, what's your favorite part?
8: Spending time with you.
7: Il dit qu'il aime de passer du temps avec moi le
0: avec
7: soir.
0: Avec son papa.
7: C'est sa partie favorite.
0: Ah ouais, c'est bien. Ben oui, c'est bien. Mais est-ce que vous êtes d'ici? Hein,
7: on vient d'Otterburn.
0: Ah, c'est à combien de...
7: C'est à peu près 7 minutes au nord.
0: Oh, OK. Ouais. OK. Est-ce que c'est ton premier festival ou tu as l'habitude de le faire depuis plusieurs années avec ton papa?
7: What year did you start collecting with me?
8: 2024.
7: 2024.
0: Donc, quand tu avais... Commencé. Maintenant, tu as quel âge?
7: How old are you?
8: 11.
7: You're 11.
0: Donc, quand tu avais à peu près 8 ans, c'est ça?
7: When you were 8, right?
0: 9, 8 ans.
7: 8 or 9. Yeah.
0: OK. Et est-ce que tu participes pas au concours, toi? Est-ce que personnellement, tu n'aimerais pas participer?
7: Colton, il a participé.
0: Oh, il a participé
7: cette année, oui.
0: OK.
7: En 2024, il était grand champion.
0: OK, et 2024,
7: puis,
0: OK.
7: Oui, ça fait qu'il y a eu le championnat et puis il a fait des interviews sur la télévision.
0: Oui.
7: Il était dans le papier.
0: Super, super. Vous êtes une star alors, Colton.
7: Oui, you're a star.
0: You're a star. Ouais. Merci beaucoup. Merci en tous les cas pour ce témoignage et de nous faire partager avec nous votre passion. Je sais que vous venez chaque année et le festival, j'imagine que vous adorez venir même en étant un visiteur chaque année parce que vous aimez.

0: Cette belle journée avec des artistes qui sont à notre table pour parler de ce qu'ils vont faire. Dans quelques instants, ils vont donc avoir une prestation musicale. Nous avons avec nous Ali. Ali qui fait partie d'un groupe et qui chante Forever and Always. Et c'est un hommage à Shania Twain. Ça sera à partir de 16h. Et nous avons avec nous également Nicolas. Donc vous faites partie du même band. Vous allez vous donc vous produire à partir de 16h ici. Bonjour à vous deux.
1: Bonjour.
0: Bonjour, merci d'être venu à mon micro. Je commence par vous, Ali. Est-ce que c'est votre première fois au Folie Grenouille ou est-ce que vous avez l'habitude de vous produire et de venir participer à ce festival?
1: C'est ma première fois que je viens ici. Mmh. Je demeure à Lorette, mais c'est ma première fois que je viens aller les Frog Folly.
0: Oh, d'accord. Oui. Ça, c'est une nouveauté. Est-ce que vous avez un peu le track, que ce soit votre première ou ça va?
1: J'ai hâte. Je connais beaucoup de monde ici à Saint-Pierre et ma sœur demeure ici à Saint-Pierre.
0: OK. Donc, c'est beaucoup plus facile. Donc, c'est une même communauté, la communauté francophone.
1: Oui.
0: Les petites, on se connaît tout le monde. Donc,
1: oui.
0: ça fait partie de ça. Vous allez vous produire ici. Vous allez faire un hommage à la grande Shania Twain. Vous lui ressemblez. D'ailleurs, j'adore cette chanteuse. Vous allez vous produire, c'est un peu du
1: c'est country.
0: Country. C'est country.
1: Oui, on a commencé le projet en janvier. Mm-hmm. Et je connaissais Nick ici, il est musicien, mm-hmm. mais c'est la première fois qu'on se met en groupe ensemble.
0: Oh,
1: et,
0: OK. C'est une première aussi.
1: Oui, c'est notre 11e festival cet été?
2: Oui. Probablement, oui.
0: Wow! Vous n'avez pas arrêté 11 festivals pendant l'été. Je pense que ça continue. Il reste encore quelques-uns avant la fin de l'année, j'imagine.
2: Yeah. Oui. Gimli la fin de semaine prochaine.
0: OK, Gimli.
2: Et ensuite, au mois de septembre, on fait un spectacle spécial à South Beach Casino, au casino.
0: Oh,
2: puis tu peux réserver vos billets pour un grand spectacle au casino le 11 septembre.
1: Oui, c'est dans le banquet. C'est pas dans le bar, on va dire. Là.
0: Okay.
1: C'est dans un banquet, spécialement pour le programme.
0: OK, d'accord. Tous les gens qui nous écoutent actuellement, vous pouvez aller réserver vos billets si vous avez envie d'aller voir Shania Twain en spectacle. C'est une, j'imagine que ça va être beaucoup de danse, beaucoup de rythme, beaucoup d'ambiance.
1: Oui.
0: Et des gens vont certainement pouvoir danser en vous écoutant.
1: Oui, puis la semaine prochaine, le samedi, on est à Gimli, comme Nick nous dit. Mm-hmm. Et aussi, je fais un autre genre de musique. Je fais aussi Pat Benatar. Et si vous venez à Gimli la semaine prochaine, vous pourrez savoir Shania Twain et Pat Benatar, les deux.
0: Oh, OK. Deux pour un, ça c'est vraiment...
2: c'est le premier c'est country, le deuxième c'est rock and roll.
0: C'est rock and roll, OK. J'adore les deux musiques. De toute façon, moi j'adore ça. Alors, si on revient un peu au festival Folie Grenouille, qui est le sujet de notre rencontre aujourd'hui, est-ce que vous avez l'habitude de venir, même étant jeune, de venir participer avec votre famille, vous en étant petit? Peut-être vous avez déjà parti. Est-ce que Nick, est-ce que tu es d'ici, de Winnipeg,
2: aussi de Lorette.
0: De Lorette, OK.
2: Mais moi, j'ai participé plusieurs fois à plusieurs événements à Saint-Pierre-Joly.
0: D'accord.
2: Je connais Roxane en charge très bien et son père Rolly.
0: Oui, Rolly.
2: C'est des gros volontaires bénévoles dans la communauté qui organisent ces événements. Alors, il y a aussi la cabane à sucre à chaque année,
0: c'est
2: le
0: vrai.
2: Festival des sucres.
0: Aussi.
2: Et Folie Grenouille, j'ai joué mon violon à quelques reprises ici dans les années passées. Donc, je sais que c'est un événement qui rassemble la communauté francophone. Il y a encore une fierté francophone ici à Saint-Pierre.
0: Absolument.
2: Belle température, il y a toutes sortes d'activités pour les enfants, du baseball, etc. Mais
0: le saut de grenouille qu'on vient de voir il y a quelques instants,
2: je pense,
0: belles ambiances. Oui.
1: C'est tellement bien organisé.
0: Mm-hmm. C'est vrai.
2: Oui, ils ont très bien fait. Puis je pense, nous autres, notre spectacle pour comme clôturer la fin de semaine, c'est pour tout le monde. C'est fantastique.
0: Exactement.
2: Tout le monde va reconnaître
1: tous les
2: chansons.
1: Âges. Tous les âges.
2: Et ils vont chanter avec les chansons. Ils vont vraiment.
0: Oui, c'est des chansons connues qu'on connaît dès que ça commence la première note. Déjà, on reconnaît la chanteuse Shania Twain.
1: Ça fait pendant 40 ans qu'elle
0: se produit,
1: sur scène.
0: Qu'elle est sur scène. Et elle continue, je pense. Oui, elle n'a pas encore arrêté sa carrière. Oui.
1: Non. Elle continue.
2: Le monde va être impressionné. Ali a une super belle voix. On a 7 musiciens, plusieurs instruments.
0: OK.
2: C'est toute une
0: production. Donc, ça va être un vrai show.
2: C'est un grand show.
0: Un gros show. OK.
2: Venez voir.
0: Je vais rester alors. OK.
1: Quand j'étais jeune, j'étais partie de Les Sans Noms avec la communauté de Saint-Boniface.
0: Oui.
1: Et j'avais gagné en 1918.

0: et qui m'a permis d'aller sur une émission de feu vert.
1: Oh,
2: la chicane électrique.
0: La chicane électrique
2: de descendant. C'est un, ouais, ok.
0: Oui, oui. So, pendant des années avec Jerry et Ziz, j'ai chanté beaucoup de spectacles avec eux autres aussi.
2: Ok.
0: Je suis connue un petit peu, mais ça fait longtemps, là, mais dans la communauté francophone.
2: Oui, ok. Donc, vraiment une belle star qui va nous faire danser avec son groupe et son band. On a hâte d'écouter ça. Encore une fois, je vous remercie et on vous souhaite un beau spectacle.
0: Oui. Merci. Merci. Bonne journée.
2: Merci.
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Bonjour tout le monde, un grand bienvenue au Fil Ouest-Nord, l'émission qui nous ressemble et nous rassemble. C'est moi, Amy, votre animatrice, et j'ai l'honneur d'être votre animatrice pour une toute nouvelle saison du Fil Ouest-Nord. C'est notre troisième saison à vous faire découvrir de la musique francophone de l'Ouest et du Nord. Cette semaine, on jase avec Serge Paul, artiste francophone du Manitoba, qui nous parle de son nouveau single et premier single francophone, Quelqu'un d'autre. On aborde aussi plusieurs sujets sur l'amour et le renouveau. Serge Paul est un artiste producteur et multi-instrumentiste basé à Winnipeg. Sa musique mélange R&B, alt, le hip-hop et la musique live avec des influences soul, blues et R&B moderne. Son plus récent album, God Love, explore l'amour, la perte et la vulnérabilité. Son nouveau single cherche à retrouver l'espoir. Serge travaille comme ingénieur de son et réalisateur aussi. Alors, on a vraiment hâte de jaser avec lui plus tard. Je pars l'émission avec une chanson de Sylvie Walker, artiste françaisoise qui vient tout juste de se rendre à la finale au Festival international de la chanson de Granby. Un exploit extraordinaire. Voici Cimetière de Sylvie Walker.

0: 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C'était La Pomme de Saipa César, artiste franco-albertain. On se lance maintenant en entrevue avec Serge Paul, qui nous propose son premier single francophone, Quelqu'un d'autre. Mais en premier, il faut apprendre à le connaître. Bonjour Serge. Ça va bien. On va juste rentrer dans les questions. En fait, je serais curieuse. J'ai vu quelques entrevues avec, avec ton processus de création pour cette chanson-là. Puis je serais curieuse d'entendre parler non seulement de l'inspiration de ta chanson, mais aussi comment tu as réalisé cette chanson.
1: Je m'avais acheté une couple de nouveaux instruments, un loop pedal que tu vois derrière moi, puis un nouveau piano. Et puis, récemment, j'ai fait une couple de hangouts puis jam sessions avec un de mes bons amis, Joel Waldy, qui va parler le nom de Home Cooking. Et puis, lui est dans la musique plus dance et puis EDM. Puis, tous les sons qui sortaient de mon clavier, c'était tout comme des synths, puis des choses comme ça. J'étais comme, tu sais quoi, pourquoi qu'on fait juste pas quelque chose de plus up tempo? Puis je me pratiquais pour le Festival du Voyageur à ce temps-là. Et puis je me pratiquais, puis je voulais faire quelque chose de live, quelque chose de up tempo, puis j'enregistrais chaque chose que je faisais. Puis c'est comme, quand tu commences à créer des choses, il y a une énergie qui vient. C'est comme, il faut que tu continues un beat après un autre, puis après un autre, après un autre, puis tu prends une pause, tu reviens le prochain jour. Puis c'était comme une semaine ou deux semaines en train de faire la création de ces beats, qu'on pourrait dire. Juste sur place, comme dans le living room, puis dans mon studio. Puis j'avais fait la chanson de quelqu'un d'autre. C'était comme les bass tracks pour la chanson. Et puis, je suis aussi un gros saxophoniste, puis j'aime la guitare, mais il n'y en avait pas dans le beat. Mais je suis comme, tu sais quoi, c'est du feu, ça. Continue à faire quelque chose avec. Je l'ai mis du côté. J'ai continué à faire d'autres choses. Et j'en ai fait comme une soixantaine de beats. Puis celui-là était le 20e. Et puis, quand je suis retourné dans toutes les chansons, je me suis dit, tu sais quoi, j'aime vraiment cette chanson. Quelque chose peut s'arriver de ça. Et puis, voilà, quelqu'un d'autre. Tout d'un coup, j'ai commencé à écrire la chanson en anglais. J'ai commencé à chanter en anglais un peu. Puis je me suis dit, tu sais quoi, je vais faire quelque chose en français. J'ai fait de la traduction juste comme du titre qui était dans ma tête. Puis ensuite, les autres paroles sont venues. Et puis, après un bout de temps, toutes les paroles étaient là, puis j'ai tout renversé dans mon ordinateur. J'ai appelé mon ami Joel Waldy, il est revenu chez moi, puis ils ont mis son comme 10-15% de electronic dance music, de production dans ça. Et puis, oui, je me suis dit, tu sais quoi, la chanson est prête, pourquoi je la sors pas? Puis je l'ai débuté à un show à Saint-Boniface, au patio 340. C'était parfait. Et puis, depuis ce temps-là, la chanson joue sur les ondes radio ici à Winnipeg. Parce que chaque jour, c'est drôle. Comme je travaille comme paysagiste, puis on met la radio, on met 91.1 FM, et puis d'un coup, la chanson commence à jouer, puis moi, puis les gars, puis là, on est en train de travailler, puis la chanson vient dessus. C'est un cool feeling. Ouais.
0: Yeah, c'est le fun quand tu as cet appui-là de la communauté francophone aussi. En fait, est-ce que c'était ta première fois traduire quelque chose en français? Je sais que tu avais juste comme un petit bout de phrase que tu avais choisi de créer une chanson en français avec. Mais moi, je me demandais si c'était ta première fois à traduire une chanson de l'anglais au français.
1: Oui, mais c'était vraiment juste la traduction de l'idée, de comme somebody else à quelqu'un d'autre. Toutes les autres phrases, disons, je les ai commencées en français. Mais c'est ma première fois de faire une chanson en français au complet comme artiste. J'ai fait des chansons en français avec les Delicious Sounds, mais les paroles n'étaient pas les miennes. Et puis donc, cette fois-ci, comme la première fois, avoir l'appui de la communauté, c'était incroyable. C'est fantastique. Vraiment, ils me voient. Et puis, c'est une chanson qui est parfaite pour les ondes de radio aussi. Que, moi, je pense, un petit peu up-tempo avec un petit peu de meaning. Et puis, le monde l'aime aussi, je pense.
0: Yeah, moi j'ai beaucoup aimé. C'est comme tu le décris comme un beat un peu tropical. J'ai beaucoup aimé ça. J'ai beaucoup aimé aussi les paroles. Parle-moi un peu en fait de l'histoire derrière les paroles ou qu'est-ce qui a inspiré ça. Des fois, ça n'a pas besoin d'être comme quelque chose qui a inspiré les paroles, mais peut-être c'est une image qui est ressortie, comme tu disais en anglais, c'était somebody else, mais c'était quoi qui a inspiré ce somebody else-là?
1: Quand tu dis que c'est vraiment des fois, c'est une image, je me fais comme si je vois quelque chose dans ma tête, que ce soit quelque chose de bon, quelque chose de mauvais, mais à ce temps-là, ma girlfriend, elle déménageait avec moi, comme dans une couple de semaines. Et puis, je me suis dit, ben, qu'est-ce qui arrive si je vois une photo d'elle, puis un de ses chums qui était comme, ben, un de ses ex ou quelque chose, ben, c'était juste quelqu'un d'autre. Il faut que je continue à me dire ça, que c'était rien de spécial. Lui, c'était juste quelqu'un d'autre. Donc, je suis inspiré de ça, mais je me dis, mais il faut que je tourne ça de l'autre bord. Il faut que je finisse la chanson avec quelque chose d'un petit peu, positif. Donc, je me suis dit, mais moi, je ne vais pas être quelqu'un d'autre pour elle. Donc, vraiment, c'est juste l'opposé. Lui, il était juste quelqu'un d'autre, et moi, je ne serais jamais juste quelqu'un d'autre. Parce que je serais toujours quelqu'un de spécial. Donc, je suis aussi dans comme mon album passé, c'était plutôt comme un petit peu des heartbreaks, puis des choses de même. Maintenant, je me trouve dans une relation où c'est tout est extraordinaire. Cette femme que je suis avec, elle est parfaite pour moi. Puis moi, je suis parfait pour elle. Donc, mes thèmes vont changer un petit peu si vous continuez à écouter mes prochaines chansons qui viennent. Ouais.
0: Ben justement, ça c'est un bon segue à ma prochaine chanson, mais la dernière fois qu'on s'est parlé, tu venais de sortir Got Love. Ben parle-moi de cette évolution-là. Puis à quoi est-ce qu'on peut s'attendre après Got Love?
1: Une pollution va tout le temps venir avec comme ce que j'ai fait dans le passé. Je veux jamais lancer quelque chose, un projet en plein avant quelque chose que j'ai fait dans le passé. Donc, il fallait que je sorte avec God Love pour montrer vraiment comme mon évolution. Et puis, cet album-là était plutôt autour de comme les heartbreaks, puis des choses de même, mais aussi un thème d'amour aussi, puis de l'amour de soi, et puis de l'amour pour tes voisins, puis tes amis, puis la famille, des choses comme ça. Et puis maintenant, comme j'ai dit, je me trouve dans une différente place maintenant. Et puis, ce qui s'en vient, c'est que j'ai un autre album qui va venir l'été prochain avec Frost Gamble, puis celui-là était comme, c'est du fun, c'est ça fait avec l'amour positif, avec, c'est des histoires de ma girlfriend, des histoires de party. Mais la prochaine chanson que je vais sortir avec, elle a été encore inspirée de mon loop pedal. Et puis elle va sortir en octobre. Et puis même le style de chanson va changer un petit peu. Je viens juste de retourner d'un festival d'electronic dance music. Cette chanson-là, elle est parfaite pour ça. Donc j'ai comme, elle va sortir en octobre, ça va avoir un thème autour d'Halloween, et puis la chanson va sortir en anglais, en français, le vidéo va être en bilingue probablement, et puis j'ai aussi demandé à Home Cooking de faire un remix. Et puis ça va être comme une chanson vraiment up-tempo, c'est 120 beats per minute, c'est un petit peu comme creepy Halloween-ish d'abord. Ça va venir en octobre, puis ça va être parfait pour les Halloween parties, puis les sociales.
0: Le fil ouest nord. J'espère que cet été, vous avez eu la chance de partir au loin, faire le tour du monde peut-être, d'explorer de nouvelles places et de vous permettre d'être curieux. Mais ce n'est jamais facile de revenir. Cependant, aussitôt qu'on part et qu'on revient dans notre routine, on se donne le temps d'apprécier notre chez-nous. Voici une chanson qui parle justement de ça, Partir pour revenir de Pontex.

Et si on se permettait de se perdre un peu dans nos voyages? Voici Je suis perdu de Jeremy and the Delicious Hounds. 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

Les voyages, des fois, se font avec les yeux fermés. Moi, je me perds souvent dans mes pensées, en daydream, en vacances. Voici Dans mes rêves de Matt Stern.

0: Nous sommes de retour avec Serge Paul au fil Ouest-Nord.
1: Moi, je trouve ça le fun en tant que musicienne de revisiter des chansons que peut-être j'ai écrites à propos de quelqu'un d'autre, mais maintenant, ça veut dire quelque chose de complètement différent. Donc, je serais curieuse, comment est-ce que... C'est quoi ta nouvelle perspective de Got Love et puis comment est-ce que ça rentre dans ton prochain album?
2: C'est quoi? Je pense pas que je vais revisiter ces types de thèmes-là parce que je continue à grandir. Mais le style de musique va être quand même là. Comme je vais quand même avoir un petit peu de hip-hop et R&B dans ma musique. Mais l'album prochain, ça va avoir un thème de musique. Ça va être comme plus cohésif parce que c'est à ce temps-là que je vais faire la musique avec Frost Gamble. Donc, lui, il fait de la musique comme juste comme des samples de hip-hop. Puis, je lui ai demandé de changer son style un petit peu pour qu'on se rend compte dans le milieu. Lui, ça va être plus disco. On va faire comme du hip-hop avec du disco un petit peu, avec du old school Motown. Et puis, le thème de cet album-là, ça va être un petit peu tout partout. Parce que, tu sais, ça va toucher un petit peu plus comme dans le passé de God Love, dans le futur, dans le présent. On va l'appeler cet album-là Channels. Et puis, ça va être vraiment fun. J'ai hâte de vous montrer ça. Ça va être un peu différent. Ça va être comme aussi de qualité un petit peu meilleure à chaque fois. On essaie de faire un petit peu mieux, un petit peu mieux. Quand même être... on reste... we stay true to ourselves. Et puis, on fait de la musique pour nous autres en premier. Puis aussi, si on fait ça pour nous autres en première fois, les fans, ils vont l'aimer aussi parce que ça va, ils vont ressentir ça quand ça frappe les ondes de radio.
1: Yeah, fait que c'est vraiment non seulement une évolution dans ta vie personnelle, mais aussi une évolution musicale aussi. C'est ça que j'entends.
2: Oh oui, certainement. Je vais continuer à grandir. Ma musique va grandir tout le temps. Même mes vidéos, tu vas voir ça. La qualité du mastering, ça va changer, le mixing, les instruments, ils vont changer, comme les thèmes des épées et puis des albums, ils vont rester le même pour l'album. Mais ça, pourquoi je lance des singles ici puis là, pour continuer à lancer de la musique au public, puis montrer mon art au monde. Parce que c'est le fun, je fais ça pour le fun. J'ai vraiment hâte à vous montrer tout ce que j'ai fait jusqu'à date.
1: Oui, j'ai vraiment hâte. Une dernière petite question pour toi. On va jouer quelqu'un d'autre, obviously. Ça serait quoi une autre chanson que tu voudrais que les auditeurs entendent à la maison de toi?
2: Oh, une autre chanson de la mienne. La chanson Colors est vraiment spéciale pour moi, qui est sortie de mon album Got Love. La chanson Colors est awesome. Elle est vraiment bonne parce que ça vient avec un vidéo. Si vous regardez sur YouTube ou bien Spotify, iTunes, j'ai fait un ode à Winnipeg avec ce vidéo-là. J'étais allé à 65 différentes places dans la ville. J'ai filmé des différentes murailles autour de la ville, juste pour montrer comment belle cette ville est vraiment. Elle est pleine de couleurs, et puis, allez voir la vidéo, puis écouter la chanson « Colors ».

Oh, ben merci beaucoup, Serge. C'était Serge Paul au Phil Westnor. Merci beaucoup, Serge. On va vous jouer quelqu'un d'autre.

Cette entrevue avec Serge me donne le goût d'aller revivre mes peines d'amour pour les transformer en choses positives. Des fois, il faut avancer et ne jamais regarder dans le rétroviseur. Voici « J'avance » de Missy Dee.

ici Flora Luna. Ma chanson préférée d'une artiste francophone de l'Ouest et du Nord, c'est « Tour du monde » d'André Naturenne. 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

0: Ce fut un énorme plaisir d'animer cette première épisode de la troisième saison du Fil Ouest Nord. Moi, c'est Amy, votre animatrice pour le Fil Ouest Nord, une émission qui vous fait découvrir des artistes francophones de l'Ouest et du Nord. Ce fut un énorme plaisir de parler avec Serge Paul et je vous laisse avec une de mes chansons préférées, Belle âme de Kelly Badeau.
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0: Et oui, on est aux portes du week-end. Nous sommes vendredi 4 septembre 2026. Et puis, on se retrouve pour notre dernière émission de la semaine. James Olivier, bonjour. Comment ça va aujourd'hui?
1: Bonjour, Christian. Bonjour aux auditeurs. Donc, on est vraiment à la porte du long week-end, de ce long week-end, le week-end de la fête du travail, Christian. Alors, et pourquoi ne pas travailler le jour de la fête du travail?
0: Bah, parce que tout simplement, il faut se reposer pour apprécier le travail que tu as fait, je pense. Parce que si tu entends travailler, tu peux pas apprécier que tu travailles. Mais quand tu t'assois à la maison, tu peux réfléchir au fait que tu as bien bossé. Je pense, à mon avis, que c'est la raison, même si on sait que ce n'est pas totalement le cas. Alors, James, aujourd'hui, on a beaucoup de choses intéressantes dans notre émission.
1: Beaucoup de choses intéressantes, Christian, puisque c'est vendredi. Vendredi, on a toujours rendez-vous avec Andrew Keys, Christian.
0: Exactement.
1: Pour parler de santé mentale, mais là aujourd'hui on va parler du retour à la rentrée après les congés, et Christian. Et dans les informations, de nouveaux logements de transition qui sont mis en place à Winnipeg pour lutter contre l'itinérance. Et puis le taux de chômage qui est stabilisé à 5% au Manitoba, soit le plus bas au pays. Et puis aujourd'hui, Christian, vendredi, il y a l'organisme pluriel, une organisation francophone ici, à Saint-Boniface, qui a tenu sa traditionnelle foire info carrière et réseautage. Donc, une foire d'emploi qui a permis à des personnes sans emploi, à des nouveaux arrivants, de rencontrer des employeurs. Donc, c'est ça. Et puis, en sport, il y a Leïla Baudouin qui se trouve face à un nouveau défi pour défendre sa ceinture, Christian.
0: Exactement, James Olivier. Beaucoup de choses intéressantes dans cette émission, mais aussi ne pas oublier qu'on est vendredi. Et le vendredi, la priorité, c'est la musique, la bonne musique pour vous permettre, à vous qui rentrez d'une longue journée de boulot et puis qui vous apprêtez à vous mettre dans une bonne ambiance pour peut-être partir en boîte ce soir ou aller voir des amis ou alors tout simplement vous détendre pour profiter de ce dernier long week-end avant la rentrée aussi pour les personnes qui nous écoutent qui sont soit enseignants ou élèves aussi. Il faut ne pas l'oublier. C'est un moment pour profiter et puis de se détendre un peu avant la rentrée. James.
1: Oui, tout à fait. Il faut bien profiter de ces derniers instants et avant la rentrée, puisque ça va être tough cette année.
0: Ça va être très intense et très chaud aussi, très comme chaud. On l'a dit hier. Alors, pour le faire, il faut rester en bonne santé. Alors, on écoute maintenant Santé de Stromae sur Envol 91 et on revient dans quelques instants pour parler de la météo.

0: On s'intéresse à présent à la météo ici à Winnipeg et on a une belle température, un bon soleil et aussi une température assez chaude de 25 degrés actuellement, James Olivier.
1: Tout à fait, Christian. Une belle température pour commencer ce week-end avec un beau soleil. Il ne fait pas très chaud. Mais il fait quand même chaud puisqu'on a 25 degrés. Avec un soleil qui va se coucher ce soir à 8h05 et pour se lever demain à 6h49. Et demain, samedi, on attend des températures de 16 à 27 degrés et ça va monter jusqu'à 29 degrés. Et la température ressentie, Christian, pourrait être jusqu'à 35 pour demain. Donc, mais il y a des probabilités d'averse estimées pour le moment à 45%, mais ce n'est pas beaucoup de pluie qui sont attendues demain. C'est seulement 1 mm de pluie qui est attendu pour demain. Et dimanche, on aura des températures de 18 à 27 degrés avec 65% de probabilités d'averse. Et le lundi, des températures de 18 à 23 degrés. Donc, ça va diminuer un peu et à partir du lundi. On a pour le moment 75% de probabilité d'averse pour le lundi et 80% de probabilité d'averse pour le mardi avec des températures de 16 à 23 degrés et des températures de 14 à 20 degrés pour le mercredi avec 65% de probabilité d'averse pour le moment, Christian. Donc, et pour la fête du travail lundi, on attend des averses.
0: Des averses, c'est un peu ça qui va marquer le coup pour cette semaine et puis aussi la fin de la semaine prochaine, même, on peut dire, pour les 10 prochains jours. On aura du soleil, mais beaucoup de temps avec de la pluie. Merci beaucoup à toi, James Olivier, pour ces belles informations météo.
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0: Et maintenant, on se lance en musique avant d'écouter Andrew Keys qui nous parle de la bonne mentalité ou du bon état d'esprit qu'il faut avoir avant d'aborder les rentrées professionnelles, académiques et même sociales. Alors on écoute Mauvais Joe sur le morceau Maladie sur Envol 91 et ensuite on se lance avec Andrew Keys et notre santé, rubrique santé mentale.

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5: Avec Andrew qui revient après 2-3 semaines sans t'avoir eu. Très content de t'avoir à nouveau avec toi, Andrew.
6: Je suis très content d'être ici aussi, Christian. Merci.
5: Ça fait très plaisir. Et puis justement, on parle de ça. On parle de ce retour-là aux activités et puis au retour à l'école pour les élèves et les étudiants. On essaie d'aborder aujourd'hui les différents types d'approches, les différentes manières d'appréhender justement ce retour-là. Toi qui es un spécialiste, généralement, quels sont les états ou alors les état le plus commun quand les personnes doivent reprendre le boulot, surtout après de belles vacances?
6: Oui, très bonne question, Christian, et je trouve le sujet très, très approprié, non seulement pour la saison du retour à l'école pour les étudiants ou le retour dans les routines d'année scolaire pour les familles, mais vraiment on parle de période de transition aussi saisonnière. Hein, on arrive dans le coin de l'automne. On va pas parler d'automne tout de suite. C'est encore l'été.
5: C'est encore
6: on va
5: loin.
6: Profiter du beau temps. Mais c'est vraiment une saison ou un temps de changement. Et je voulais aborder le sujet en mettant une emphase particulière sur les défis qui entourent les périodes de transition dans la vie généralement. Mais on va mettre l'emphase évidemment sur les transitions qui s'en viennent très prochainement.
5: D'accord. Et puis justement, pour les transitions qui arrivent, le fait de transitionner d'une période où... Parce que moi, je parle pour moi, par exemple, quand je vais à l'école, j'ai des exercices chaque jour. C'est-à-dire, j'ai beaucoup de choses à faire quand je rentre à la maison, j'ai pas le temps. Et puis là, les vacances, t'as un sentiment de... des fois, au début des vacances, t'as l'impression que t'es trop libre. Mmh. Et puis après, tu te réhabitues à être libre et ensuite, tu dois te réhabituer à être réoccupé. Alors, comment est-ce que généralement les gens ont la manière d'appréhender ça? Comment est-ce que quand les gens savent que je vais retourner à avoir une fréquence où je serai occupé tout le temps, je vais moins voir mes amis, je vais moins sortir, comment est-ce que les gens se sentent généralement?
6: Généralement, je crois que ces périodes de changement, de transition sont précédées par peut-être une certaine anxiété anticipatoire. Donc, tout le monde sait que le rythme de vie en tant qu'étudiant, tu sais, à l'université... le rythme de vie entre l'été et lorsque les études reprennent, elle est très différente. Et donc, c'est normal d'anticiper avec un peu d'anxiété ce changement de rythme. Aussi, on va tenir compte du fait que ce soit durant l'année scolaire ou pendant l'été, il y a des habitudes qui s'établissent, une nouvelle routine qui s'établit et... C'est important de reconnaître que la routine et l'habitude facilitent notre existence. Qu'à quelque part, des fois, ça peut nous amener vers des problèmes, mais une habitude simplifie le fonctionnement neurologique qui mène au fonctionnement, qui mène au comportement. Alors, dans les périodes de transition, un des défis les plus significatifs, c'est de s'embarquer dans une nouvelle routine, qui veut dire ne pas pouvoir se fier sur les habitudes et les choses qui se faisaient peut-être plutôt automatiquement et se forcer un peu à adopter un nouveau rythme. Alors, pour adresser l'anxiété anticipatoire qui peut accompagner ces transitions, moi, j'encourage souvent les gens de ne pas mettre trop d'emphase ou d'effort dans à prévoir qu'est-ce que ça va être ou comment est-ce qu'ils vont se sentir ou comment est-ce qu'ils vont naviguer cette transition. Le simple fait que la transition ne s'est pas encore effectuée dicte que nous avons pas vraiment la capacité de prévoir clairement ce que ça va vraiment être. On peut se fier évidemment sur les années précédentes et les transitions que nous avons déjà vécues, Mais en soi, je crois que le meilleur investissement, c'est vraiment d'essayer de se donner un peu de grâce, de se permettre un peu quelques semaines au début où on trouve ça un peu plus difficile ou peut-être qu'on se sent un peu au ralenti. C'est un simple processus de changer ses habitudes et se mettre à un nouveau rythme. Et ça peut se faire plus facilement si on a un peu de gentillesse appliquée envers soi.
5: Est-ce que aussi souvent, on peut dire que ça varie en fonction des personnes? Parce qu'il y a des personnes qui se connaissent. Quand je dis se connaissent, je veux dire qu'ils savent comment ils fonctionnent. Et puis, fonctionne ça, essaie de prendre des mesures. Je prends encore mon exemple personnel pour pas aller loin. Moi, quand je sais, par exemple, actuellement, je sais que le 8 septembre, je retourne en classe et que je serai très occupé. Du coup, depuis le 8 août, j'ai commencé à me réoccuper progressivement. C'est-à-dire que je recommence chaque soir à faire une heure de lecture de mes exercices ou alors de faire deux, trois choses. Et puis, j'intensifie au fur et à mesure jusqu'à la semaine prochaine, je commence à doubler. Mm-hmm. Et ainsi de suite, quand je rentre, c'est un peu comme pour ceux qui conduisent une merge lane. C'est-à-dire que tu prends la vitesse tout doucement pour rentrer sur la route avec la même vitesse avec laquelle t'es parti.
6: Absolument.
5: Plutôt que de s'arrêter et puis après recommencer. Est-ce que ça, c'est une bonne manière ou est-ce que c'est pas faussement?
6: Moi, je vais dire, j'adore l'analogie du merge lane, hein, de prendre vitesse pour pouvoir simplifier l'intégration dans la voie de trafic. Et je dirais aussi, avec l'exemple que tu me donnes, Christian, je dirais que tu es définitivement un étudiant modèle, surtout en comparaison de moi. Quand je faisais mes études, certainement que je m'y prenais pas d'avance comme ça. Mais le bénéfice de la stratégie que tu viens de décrire, d'essayer graduellement de se mettre dans ce rythme, je crois que c'est une stratégie qui assure un succès plus probable. La raison, c'est parce que les habitudes, les routines s'établissent graduellement avec le temps. Alors, plutôt que de forcer une nouvelle routine ou un nouvel horaire, on essaie de graduellement l'approximer pour que, par le temps que le 8 septembre arrive, ta pratique quotidienne va plus ressembler les journées qui vont suivre et que l'intégration et la transition, je devrais dire, va pouvoir se faire plus facilement.
5: Exactement.
6: Ouais. Alors j'aime bien cette stratégie. Souvent dans des périodes de transition, on a cette capacité de prévoir. Si disons on a une date spécifique, on peut anticiper, on peut se mettre un programme en place. Moi, par exemple, je me prends un peu moins à l'avance et je me trouve à être un peu lancé dans ces transitions. Et c'est peut-être le cas aussi pour d'autres personnes. Je pense dans les deux situations quand même, ça demande un certain montant de flexibilité aussi, de voir que les changements se font, que ce n'est pas nécessairement facile, qu'il y a des mesures qu'on peut entreprendre pour se préparer pour ces changements. T'as parlé de modifier ton horaire graduellement au quotidien, mais on pourrait aussi mettre en place certains objectifs aussi à chaque semaine avant que la transition s'effectue. Vraiment, comme tu l'avais bien dit, ça va être relatif à la personne, à l'individu. Quelles sont ses préférences et comment est-ce qu'elle optimise son fonctionnement? Mais la flexibilité va toujours bien nous servir parce que, retournant un peu à la notion d'anxiété anticipatoire, il faut reconnaître que, oui, nous avons peut-être une date précise devant nous, mais l'expérience même de la rentrée est très difficile à prévoir clairement. Et qu'en effet, c'est pas la première rentrée que tu effectues, Christian.
5: Exactement, oui.
6: Tu arriveras à t'adapter aussi. Puis il faut aussi porter une attention particulière à notre capacité immense d'adaptation.
5: Exactement. Justement, par rapport à cette capacité d'adaptation, on va quitter un peu dans le domaine académique et puis se plonger dans le domaine professionnel. Il y a aussi le domaine professionnel parce que pour quelqu'un qui a son boulot, a la possibilité d'accumuler les jours de vacances, il y a certaines personnes qui prennent un mois, voire deux mois de vacances. Mmh. Et quand ils reviennent, on perd un peu, je dirais pas ils perdent leur capacité professionnelle, mais il faut un petit moment de redémarrage. Il faut peut se remettre un peu un jour ou deux jours à tâtonner, à avoir oublié les mots de passe, les adresses et même comment est-ce qu'on répond à un mail officiel d'une certaine manière avant de se remettre dans le bain. Est-ce que pour ces genres de personnes-là, parce qu'au travail malheureusement tu peux pas refaire des exercices, est-ce que c'est d'abord vrai qu'on peut diminuer nos capacités quand on revient de congé? Et alors, si c'est vrai, comment est-ce qu'on pourrait justement arriver à retrouver notre capacité assez rapidement?
6: Ouais, bonne question. Puis en fait, je suis en train de vivre cette semaine de réintégration dans mon milieu de travail après 3 semaines de vacances. Et pour moi, le marqueur d'une bonne vacance ou d'une bonne durée de vacances, c'est quand je reviens au boulot et j'oublie mes mots de passe. C'est la mesure. Alors
5: c'était vraiment des vacances.
6: Ouais, absolument. mais vraiment, oui, c'est possible de perdre un peu ses capacités, mais je dirais pas dans le sens de permanence. On parle vraiment du fait de manquer de pratique. Hein. Mm-hmm. Peut-être qu'on est un peu moins à l'aise ou que il y a certaines choses qu'il faut se rafraîchir un peu la mémoire. Dépendamment de la nature de notre travail ou en retournant dans nos études aussi, se faire familiariser avec ces pratiques et les différents systèmes que nous mettons en place pour bien réussir dans nos objectifs. Alors, oui, on peut manquer de familiarité, mais ça se regagne assez facilement. Un truc que je me garde, c'est j'ai une petite note que je garde dans une place sécure, mais je marque mes numéros ou mes mots de passe pour que je n'ai pas besoin de me rappeler de ces choses quand je suis parti en vacances. Il y a un bénéfice, des fois, de pouvoir bien se plonger assez profondément dans son contexte. Quand je suis au travail, je veux me plonger pleinement dans mon travail. Mais quand je prends du temps de vacances, je préfère oublier
5: totalement.
6: Et m'éloigner émotionnellement de ce que je fais.
5: Ça servirait à rien d'aller en vacances ayant l'esprit toujours au travail. C'est comme si on gaspillait les vacances pour rien. Alors, Andrew, dernière question. Moi, j'aimerais te demander, toi, en tant que professionnel, quel conseil est-ce que tu donnerais à des personnes, que ce soit académiquement ou professionnellement, parce que on est dans cette période-là où les gens qui nous écoutent sont certainement en congé et puis ou alors en vacances, et ils vont devoir retourner au boulot ou au travail ou à l'école bientôt. Toi, en tant que professionnel, quel conseil tu peux donner à n'importe quelle personne qui peut-être pas, je dirais pas, ne se connaît pas, mais qui ne sait pas exactement comment procéder pour justement avoir une bonne rentrée?
6: Ouais, je pense que une bonne rentrée, on parle souvent, ben tu avais mentionné au début du programme cette idée que ben on a eu un bel été, on a eu du fun, puis c'est le temps de rentrer à l'école et que des fois on peut peut-être ça peut nous donner un mauvais goût, tu sais, d'anticiper ce retour dans cette routine ou dans ces périodes plus stressantes de la vie des fois. Mais je m'inspire aussi de ce que je vois chez mes petits-enfants parce que elles n'ont pas encore vécu assez de rentrées scolaires pour bien comprendre ce qui leur attend. Alors, mes deux filles me parlent souvent de ce qui les excite dans cette transition et ça me donne plein d'idées de la façon qu'on peut ajuster notre perspective durant ces périodes de transition. Tu sais, le fait de rencontrer son enseignante, de se faire des nouveaux amis, de la récréation. C'est drôle, mais les collations même, tu sais, on leur donne moins de collations, mais quand l'école reprend, c'est là que, tu sais, il y a des bonnes collations qui se trouvent dans les dîners.
5: Ça, c'est vrai.
6: Alors, tu sais, c'est des choses un peu banales, mais ça parle du fait de pouvoir bien approcher une période de transition en ne mettant pas uniquement l'emphase sur les défis ou les choses négatives qui l'accompagnent. Comme j'ai dit, on peut se donner un peu de grâce, on peut accepter que les transitions, généralement, sont des périodes difficiles, mais on arrive à les surmonter. Mais au-delà de ça, tu sais, une période de transition qui passe de l'été à notre retour aux études, mais ça veut dire qu'on peut se réintégrer dans l'apprentissage de choses, de sujets qui nous inspirent, qui nous passionnent, même si ça veut aussi dire les examens qui s'en viennent, mais en tout cas, on en parlera plus tard.
5: Je pense que les gens n'ont pas envie d'entendre parler d'examens pour le moment.
6: Non.
5: Juste ce mot-là, il donne un pic de glycémie à beaucoup de personnes.
6: Ouais.
5: En tout cas, c'était un vrai plaisir de t'avoir à nouveau et puis d'avoir ces belles chroniques aussi parce qu'on apprend toujours plus de choses avec toi concernant nous-mêmes et c'est ça la chose la plus étonnante justement.
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0: On est sur une base. On plonge à présent dans les informations avec James Olivier. Alors, dans les informations d'aujourd'hui, on aborde la question de nouveaux logements de transition mis en place pour lutter contre l'itinérance.
1: Le gouvernement du Manitoba affirme avoir investi 25,4 millions de dollars dans l'acquisition et la rénovation d'un nouveau complexe de logements de transition. Il s'agit d'un immeuble de 7 étages construit sur une superficie de 87 000 pieds carrés et pouvant accueillir jusqu'à 118 personnes en situation d'itinérance ou vivant dans des campements. Ces nouveaux logements s'inscrivent dans le cadre du programme Un toit pour soi, visant à mettre fin à l'itinérance chronique. Bernadette Smith, ministre du Logement, de la lutte contre les dépendances et de l'itinérance, estime que ces nouveaux logements répondent parfaitement aux besoins des Manitobains qui aspirent à la sécurité, à la dignité et à la protection. Les troisième et quatrième étages du bâtiment ont ouvert leurs portes le mois dernier, offrant ainsi 42 nouveaux logements de transition aux personnes qui vivaient dans des campements. Les premiers bénéficiaires à emménager sont des résidents de l'ancien refuge situé sur l'autoroute d'Israélie. À mesure que ces derniers accèdent à un logement permanent, d'autres personnes en situation d'itinérance intégreront le programme dans le cadre du parcours des campements vers le logement prévu par la stratégie.
0: En continuant parlant du taux de chômage qui est stabilisé à 5% au Manitoba, soit le plus bas au pays.
1: De nouvelles données publiées aujourd'hui par l'Agence nationale de statistiques font état d'un taux de chômage établi à 5% au Manitoba en août 2026. Alors que la moyenne nationale est de 6,4%, le Manitoba conserve la tête du classement des provinces affichant le taux de chômage le plus faible, et ce pour un cinquième mois consécutif. À l'échelle nationale, les plus récentes données de l'enquête sur la population active indique que l'économie canadienne a perdu 42 000 emplois le mois dernier. Le taux de chômage global demeure toutefois inchangé à 6,4%. Statistique Canada présente également les moyennes du taux de chômage sur trois mois selon trois grands secteurs géographiques au Manitoba. Le sud de la province et la région de Winnipeg ont enregistré des taux respectifs de 5,7% et de 5,6%. En revanche, le nord du Manitoba a affiché un taux de chômage moyen de 29%, soit le plus élevé parmi l'ensemble des régions du pays.
0: Et puis on terminera en parlant de l'organisme pluriel qui organise sa traditionnelle foire Info Carrière et Réseautage.
1: Ce salon d'emploi a réuni ce vendredi au Centre créatif Notre-Dame de Saint-Boniface des représentants d'entreprises privées et publiques ainsi que des chercheurs d'emploi. Les chercheurs d'emploi, parmi lesquels des nouveaux arrivants, ont eu l'occasion d'établir un premier contact avec les employeurs et de faire du réseautage. Au cours de cette activité, nous avons recueilli les propos de certains participants. Suivez-toi tout. Éric Léonard de la FAFM et Chantal qui représente Canada Vie et Catherine Arnaud de l'Université de Saint-Boniface. On les écoute.
2: La Fédération des aînés est ici surtout pour recruter et trouver des bénévoles. On sait que les chercheurs d'emploi ont un petit peu de temps libre, donc on aimerait qu'ils puissent aussi participer, aider nos aînés. Et puis en retour, les aînés sont des mines d'or en termes d'information et d'expérience, donc ils peuvent aussi aider les nouveaux arrivants à s'intégrer plus facilement. Mais il n'y a pas vraiment de conditions, il faut simplement avoir du temps libre et puis de la bonne volonté. On recherche surtout des personnes qui ont le permis de conduire et une voiture pour du transport, mais aussi pour des visites amicales, de l'aide informatique, pour la littératie de nos aînés. On a déjà eu une dizaine de personnes qui sont prêtes à donner de leur temps libre et puis à s'investir avec la FAFM, donc c'est très positif pour nous d'être ici, et on remercie Pluriel de cette opportunité.
3: Je m'appelle Chantal et je suis avec la Canada Vie. Je suis un des leaders pour notre assurance individuelle ici à Winnipeg. Ici, on cherche tout le temps des candidats bilingue à notre pour la Canada Vie et pour des positions de service à la clientèle. Alors notre participation ici, c'est pour voir, discuter avec la communauté, trouver des participants bilingues qui pourraient joindre notre équipe et notre compagnie pour les différentes positions qu'on cherche pour.
4: Bonjour, je m'appelle Catherine Arnaud. Je suis avec l'Université de Saint-Boniface aujourd'hui. Souvent, on a des gens qui veulent voir c'est quoi les options qu'ils pourraient faire avant d'avoir un emploi. D'où on a vraiment une éducation francophone ici au Manitoba. Donc, on a des options universitaires et collégiales. Les gens viennent pour des renseignements par rapport à des programmes ou l'éducation qu'ils pourraient prendre pour accéder aux emplois offerts ici aujourd'hui, par exemple.
1: Alors, Christian, il faut préciser que nous avons rencontré également Guérit Olivier Tchenko, qui est agent de liaison à l'organisme pluriel. Il nous a expliqué l'objectif de cette activité et nous a fait part de son point de vue sur la situation des francophones au Manitoba, parce qu'il y a beaucoup de francophones qui arrivent ici et qui ont du mal à trouver du travail. Et ces gens-là, après quelques mois dans la province, laisse pour aller s'établir au Québec ou dans d'autres provinces comme le Nouveau-Brunswick afin de trouver du travail. Donc, c'est des aspects qui préoccupent vraiment les responsables de cet organisme. Donc, écoutons maintenant Guérit Olivier Tchenko.
5: Pluriel, dans son objectif de réduire le taux de chômage dans la province du Manitoba, organise une fois de plus une foire de l'emploi avec environ 26 employeurs présents sur le site. Nous attendons environ 250 personnes en termes de public, en termes de chercheurs d'emploi. Et nous avons également aménagé un espace pour des enfants, pour des personnes qui auraient par exemple des difficultés à trouver de la garde d'enfants. Ils peuvent venir avec les enfants, nous les confier et aller rencontrer les employeurs et récupérer les enfants après cette rencontre-là.
1: Alors, cela dit, vous avez un service de garde provisoire?
5: Oui, c'est un service de garde provisoire qui a été dédié uniquement pour cet événement. Ceci est venu du fait que nous avons constaté, de par les éditions passées, que nous avions un taux réduit de femmes ou alors de mères qui assistaient à nos événements. Et après plusieurs investigations, nous nous sommes rendus compte que elle faisait face au problème de garde d'enfants. Donc la direction a décidé de dédier un espace pour la garde des enfants pour permettre non seulement aux hommes, mais également aux mères d'enfants de pouvoir nous confier les enfants, rencontrer les employeurs et récupérer les enfants en toute quiétude à la fin.
1: Alors, Statistique Canada a publié aujourd'hui des informations concernant le marché de l'emploi. Et au Canada, donc, le Manitoba a le taux de chômage le plus bas, 5%. Et au niveau du pluriel, comment est la tendance? Est-ce que vous êtes conscient d'avoir contribué à ce gain-là?
5: Bien, on ne voudrait pas se taper le torse en se disant, bien, voilà, on a contribué, mais de manière humble, on pense que pas seulement à travers les foires, mais à travers les orgues, à travers les programmes que nous offrons, c'est des séminaires, c'est des formations et autres aux nouveaux emplois. Nous contribuons à notre manière pour réduire le taux de chômage au Manitoba.
1: Et vous êtes en contact avec vos clients et comment ils sont après avoir reçu votre accompagnement dans la recherche d'emploi? Est-ce qu'ils ont pu trouver un emploi?
5: Bien, nous avons des témoignages très positifs. Nous recevons des emails de remerciements. Nous recevons des témoignages de manière régulière, ce qui nous donne encore plus de confiance dans les efforts que nous menons pour réduire le taux de chômage dans le Manitoba.
1: Alors, j'ai fait un petit tour dans la salle. Il y a beaucoup d'employeurs qui sont là, mais qui sont plutôt anglophones. On sait qu'on est à Saint-Boniface. Saint-Boniface, c'est en quelque sorte le français. Donc, comment est la situation pour un candidat qui ne parle que le français?
5: Bien, il faudra être honnête avec tout le monde. Être unilingue francophone ne peut pas vous garantir un emploi. C'est vrai, être unilingue anglophone peut vous garantir un emploi, mais être une langue francophone ne peut pas vous garantir l'emploi. Ça viendra comme un plus si jamais vous êtes en train de penser à des postes de responsabilité où vous avez déjà un emploi. Donc, le bilinguisme ici, ce n'est pas soit l'anglais, soit le français, c'est vraiment la maîtrise des deux langues. Et c'est ce que nous essayons de faire avec nos clients qui sont francophones. À travers les cours d'anglais que nous donnons, nous essayons de bâtir ou alors de renforcer leur capacité en termes de l'utilisation non seulement du français, mais également de la langue anglaise.
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1: Dans les sports, on parle de Leïla Beaudoin face à un nouveau défi pour défendre sa ceinture.
2: Leïla Beaudoin qui connaît maintenant l'identité de son adversaire pour sa première défense de la ceinture intérimaire des poids super plume de la WBA. La boxeuse québécoise affrontera l'Argentine Brisa Abigail Rosario Alfonso, classée deuxième aspirante de la catégorie. Le 8 octobre, ce sera au Théâtre Capitole de Québec. Selon Camille Stéphane, cette confrontation représente l'un des défis les plus importants de la carrière de Beaudoin, à l'exception de son affrontement contre Alicia Baumgartner. Alfonso demeure une adversaire dangereuse puisqu'elle n'a plus connu la défaite depuis son revers subi lors de ses débuts professionnels en juin 2023. Toutefois, son parcours récent soulève certaines interrogations, notamment en raison du niveau de ses adversaires. Lors de son dernier combat en juin, l'Argentine n'a d'ailleurs obtenu qu'un verdict nul majoritaire contre une boxeuse affichant une fiche de seulement 3 victoires, 11 défaites et 2 matchs nuls. Cette nouvelle confrontation pourrait également influencer les projets futurs de Beaudoin. La Québécoise avait récemment évoqué la possibilité de changer de catégorie de poids en raison du manque de profondeur chez les superplumes, largement dominées par Alicia Baumgartner. Toutefois, puisque l'Américaine doit maintenant poursuivre sa carrière dans la catégorie des poids légers, Beaudoin pourrait finalement revoir ses plans et continuer à évoluer chez les superplumes.
1: Et puis on continue justement avec cette page sport en parlant de Zverev qui lui survit un nouveau marathon et qui voit son tableau s'ouvrir.
2: Alexander Zverev a connu une nouvelle soirée éprouvante aux internationaux des États-Unis, mais il peut se réjouir de voir plusieurs de ses principaux rivaux disparaître de son côté du tableau. Alex de Minaur, Félix Auger-Aliassime et Lorenzo Musetti, qui représentaient 3 des menaces importantes sur son parcours, ont tous été éliminés au deuxième tour. Zverev devra désormais composer principalement avec Flavio Kobayashi et Taylor Fritz comme principaux obstacles dans sa portion de tableau.
1: Exactement, James Olivier, on continue avec justement le conflit entre FIFA et UEFA qui s'intensifie autour du projet controversé.
2: La tension continue de monter entre la FIFA et l'UEFA au sujet du projet abandonné visant à ouvrir certains actifs de la Coupe du Monde à des investisseurs privés. La FIFA accuse maintenant l'instance européenne de mener une campagne de dénigrement contre elle et ses dirigeants. Elle demande notamment à des juges américains de rejeter les requêtes de l'UEFA visant à obtenir des documents internes liés à ce projet fortement soutenu par le président de la FIFA, Gianni Infantino. L'UEFA avait déposé des requêtes dans 3 États américains afin d'obtenir des documents concernant le projet et ses partenaires potentiels, notamment Thrive Capital, la société de l'investisseur américain Joshua Kushner. L'instance européenne souhaite utiliser ces informations dans le cadre d'une éventuelle procédure en Suisse contre Infantino, qu'elle soupçonne de gestion déloyale. La FIFA estime toutefois que l'UEFA n'a pas le droit d'exiger ces documents en l'absence de procédure pénale et affirme également que l'instance européenne n'a subi aucun dommage financier.

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1: Vous êtes bel et bien sur Envol 91 et puis on approche tout doucement de la fin de la première heure de notre émission. James Olivier, une première heure qui, comme d'habitude, passe assez rapidement, je dirais.
2: Oui, tout à fait. Je ne sais pas si c'est parce que c'est le début du week-end, Christian, mais quand même, ça passe assez vite et déjà, on approche un peu plus vers la deuxième heure de notre émission et dans cette deuxième partie de l'émission, on a encore beaucoup de contenu à proposer aux auditeurs.
1: Exactement, beaucoup de contenu à vous proposer. Alors restez avec nous, on est ensemble jusqu'à 18h aujourd'hui pour cette dernière émission de la semaine. Et puis la semaine prochaine, bien sûr, le lundi, c'est journée fériée, hein, qui est la fête du travail. Et puis justement, James Olivier, tu as abordé ce thème-là à l'entrée de l'émission. Qu'est-ce que ça représente, la fête du travail, justement, toi qui es un expert dans beaucoup de choses, dans tellement de choses que je ne sais pas quoi. Qu'est-ce que, justement, ça représente, la fête du travail pour toi?
2: Bon, c'est un peu, je dirais, controversé de parler de la fête et du travail parce que tout le monde ne voit pas cette fête et avec les mêmes lunettes de la même manière. Parce que quand on parle du travail, donc on voit le capital, on voit le salariat, on voit les entreprises, le patron qui gagne gros et puis des ouvriers qui meurent de faim. Donc c'est une question qui est très débattue dans plusieurs disciplines scientifiques, bon, depuis Karl Marx et dans Le Capital, donc et d'autres sociologues qui ont travaillé là-dessus, que ce soit et Durkheim ou bien d'autres sociologues et Max Weber, donc qui parlent de la division du travail, division sociale du travail, division sexuelle du travail, parce que il y a pas que les hommes qui travaillent, il y a aussi des femmes et dans certaines sociétés et les hommes étaient mieux traités que les femmes, donc à un certain moment, donc même si une femme occupe la même fonction qu'un homme, mais elle gagne moins d'argent que l'homme dans certaines sociétés. Donc, je crois qu'au Canada, ça n'existe plus. Mais dans d'autres pays, il y a toujours cette disparité-là au niveau du traitement salarial. Et ce sont des problèmes et qu'on pose tout le temps, à chaque fois qu'il y a une fête et du travail. En Amérique du Nord, la fête du travail, c'est le premier lundi de septembre. Mais dans d'autres pays, c'est au mois de mai, par exemple en France, c'est au mois de mai. Chez moi, en Haïti, c'est au mois de mai, c'est le 1er mai. En France, c'est le 1er mai. Mm-hmm. Donc, ce qui est différent et en Amérique et du Nord. Mais comme je l'ai dit, c'est une fête un peu...
1: Je crois qu'en Côte d'Ivoire, c'est le 1er août. Ouais. Si je me trompe pas.
2: Ouais, ça...
1: Non, c'est le 1er mai. C'est le 1er mai. Oui, la fête
2: donc,
1: du travail.
2: D'un continent à l'autre, d'un pays à l'autre.
1: Exactement.
2: Donc, ça
1: varie.
2: Ça varie. Donc, c'est ça, c'est le moment aussi de faire un bilan aussi pour, que ce soit pour le travailleur, pour l'employeur et même pour l'État. Donc, puisque c'est férié, donc c'est l'État qui décide que ce jour-là soit férié. Mm-hmm. Donc, c'est ça. Donc, je m'appelle quand j'étais

0: France et les jours du travail. Donc, il y avait toujours ce rassemblement où le président vient pour rencontrer des agriculteurs. Donc, à chaque fois, il y a aussi des manifestants parce que des gens qui ne sont pas contents
1: de leurs conditions de travail. Merci beaucoup à toi, James Olivier. C'était très intéressant d'avoir cette petite lucarne, justement, destinée à parler un peu de cette fête du travail. On se dit donc, on se reverra dans quelques instants. Ici même sur Envol 91, restez scotchés à Envol, ne bougez pas. On se retrouve à partir de 17h02 après quelques publicités et cette belle musique de Yamé en feat avec Adekunle Gold qu'on écoute maintenant sur Envol 91.
2: Ça, c'est toujours bon à savoir. Nous, moi qui aime par exemple les balados, mettre un casque sur.

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0: Rebonjour à toutes et à tous et bienvenue encore une fois à votre émission de l'après-midi où à votre micro Christian Déby et James Soulier pour vous accompagner justement jusqu'à ce que vous rentriez chez vous. Aujourd'hui, vendredi, James Soulier, on est aux portes du week-end.
1: On est bien aux portes du week-end, Christian. C'est vendredi, c'est de la musique, c'est un peu de météo, mais c'est aussi du sport, du soccer, des différents championnats européens, Christian. Donc, il y a le Real Madrid qui s'est incliné 1-0.
0: Sa première défaite de la saison.
1: Sa première défaite, la première de José Mourinho. Et puis, il y a le Paris Saint-Germain aussi qui s'est incliné 2-1 face à Monaco. Donc, c'est vraiment les grandes équipes qui ont perdu leur premier match aujourd'hui. Donc, en Allemagne aussi, Christian, et on a joué en Allemagne, Stuttgart qui a gagné 4-1, et en Italie aussi, il y a Como qui a battu Genoa 4-1. Or, c'est partout dans les grands championnats européens, donc il y a des défaites assez importantes.
0: Exactement, James Olivier, beaucoup de choses à dire en sport, en actualité aussi. Et puis nous ici dans cette émission, on aura l'occasion de rejouer justement cet enregistrement fait avec Geoffroy Grenier du journal La Liberté par rapport au sondage Et toi, tu t'informes où? C'est quelque chose de très important. Alors on va vous donner quelques petits résumés de ce qui ressort justement de ce sondage là, parce qu'on est déjà presque à la fin, on est plus proche de la fin que du début.
1: La fin, c'est le 30 septembre.
0: Exactement, le 30 septembre, il ne reste plus que quelques jours, quelques semaines, trois et demie à tout casser.
1: Et c'est un sondage qui concerne Envol particulièrement, c'est pas que le journal La Liberté, c'est Envol, c'est la SFM aussi.
0: Exactement, alors on veut savoir où est-ce que vous vous informez, où est-ce que vous tirez vos informations en français, une chose très importante pour nous permettre aussi de vous donner des informations de bonne qualité. Alors James Olivier, on va faire une trêve de bavardage et partir en musique, et après on va s'investir dans la musique, plutôt on va s'investir dans la météo pour savoir quelle température il fait autour de nous. On écoute Ariel Chenet sur le morceau Sommet sur Envol 91.

0: Place à présent à la météo sur Envol 91. Il fait 25 degrés ici à Winnipeg, James Olivier.
1: Oui, tout à fait, Christian. On a un temps vraiment ensoleillé avec quand même des vents de 14 km par heure. Le soleil se couche ce soir à 8h05 pour se lever demain à 6h49. Et demain, on attend des températures de 16 à 27 degrés avec 45% de probabilité d'averse. Et le dimanche, des températures de 18 à 27 degrés avec 65% de probabilité d'averse. Des probabilités d'averse qui durent jusqu'à mercredi, et Christian, et qui vont en faire chuter la température à 20 degrés pour le mercredi, puisque de mercredi, on attend des températures de 14 à 20 degrés avec 65% de probabilité d'averse. Et le jeudi, c'est le retour du soleil avec des températures de 12 à 24 degrés, et le vendredi, des températures de 15 à 20 degrés. Donc, à partir de la semaine prochaine, Christian, on attend une baisse de température et ça va descendre jusqu'à 17 pour dimanche après. Et bon, on a ce dimanche et après l'autre dimanche, on attend
0: le dimanche de la rentrée.
1: De la rentrée, donc on attend des températures de 11 à 17 degrés.
0: Exactement, James Olivier, merci beaucoup à toi pour cette page PTO. On part en musique sans transition et ensuite on se lancera dans cette très belle entrevue avec Geoffroy pour parler justement de savoir où est-ce que vous vous informez en français au Manitoba.

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3: Notre invité de la deuxième partie, bien sûr, de la première heure de notre émission, il s'agit de Geoffrey de la Liberté, pour parler justement de ce lien, de ce sondage qu'on a en rapport avec vous, qui parle de « Toi, tu t'informes où en français au Manitoba ?» Bonjour Geoffrey, comment ça va ?
4: Bonjour, bonjour, ben, merci de me recevoir.
3: Ça fait toujours plaisir.
4: C'est gentil. Comme tu dis, on a lancé ce sondage à la fin juin, pour avoir un petit peu le ressenti des gens sur comment ils s'informent. Que ça soit à travers la radio, comme ici, que ça soit à travers médias plus classiques, journaux comme nous, ou les médias sociaux, etc. Et donc, en fait, on se dit, on veut avoir une idée de comment les gens vont prendre leur information pour pouvoir faire de l'information de qualité et qui a un intérêt pour les gens. Les médias, t'es le premier à savoir, tout comme moi, tout ça évolue très vite, ça change énormément. Et puis, on veut pas rater, on veut pas passer à côté de ce que les gens pensent, de ce que les gens en veulent. Donc on a lancé ce sondage fin juin. Il se termine ici fin septembre, le 30 septembre, et on invite tous les gens qui ont pas encore répondu, donc qu'ils soient francophones ou pas francophones, qu'ils soient lecteurs de La Liberté, auditeurs de Envol ou pas, hein, on veut vraiment savoir, on va avoir le plus grand panel possible, qui viennent de Winnipeg ou d'Andorre de Winnipeg, ça nous intéresse. On les invite à répondre à ce sondage qui peut retrouver sur la page sur le site de Envol, sur le site de La Liberté. C'est un sondage anonyme, donc les gens ne doivent pas avoir peur, ils peuvent répondre ce qu'ils veulent en toute franchise et transparence. Il faut savoir que c'est un sondage qui prend quand même du temps. On demande de le faire sérieusement. Donc du coup, on invite les lecteurs et les auditeurs à le faire en toute âme et bonne conscience. Et voilà, donc je les invite vraiment à partager, parce que ce qu'on veut, c'est avoir le plus grand panel pour pouvoir mieux représenter les gens dans les médias, quoi.
3: Exactement. Et puis actuellement, où on en est, on est peut-être proche de la fin, je sais pas, en juin, juillet, août. On est plus proche de la fin que du début. Où est-ce qu'on en est justement dans ce sondage-là, si on a déjà quelques chiffres?
4: Oui, comme tu dis, on a commencé juin, donc on est plus proche de la fin que du début. On espère remettre un petit coup de boost et demander aux gens de répondre d'ici fin septembre. On est à peu près à plus ou moins 500 réponses, donc on est très content et on remercie les gens d'avoir joué et d'avoir pris le pli de le faire. On a quelques petites tendances qui sont intéressantes, qu'on a constatées. On a constaté que, par exemple, on a plus de réponses de la part des femmes que des hommes. Mais ça, c'est parce qu'elles sont plus assidues parfois que nous, les hommes. Donc, du coup, c'est une tendance.
3: Se concentrer pendant plus de 5 minutes.
4: Et voilà, c'est plus difficile. C'est plus difficile.
3: Dieu.
4: Mais donc, le sondage, comme tu dis, il est en ligne. Hein, donc, assez facile d'accès. Quelques autres tendances. Les gens ont quand même énormément répondu, avec des commentaires aussi. Donc, on est très contents. On va pouvoir prendre le temps d'analyser tout ça. On a énormément de gens qui disent vouloir de l'information de qualité, que ça soit de la radio ou du journal comme nous. On est quasiment à plus de 90% de gens qui disent que l'information locale, communautaire comme on fait, est vitale ici au Manitoba. Ils demandent aussi plus, encore plus si possible, de nouvelles locales pour savoir ce qui se passe dans la communauté. Et évidemment, nous on a constaté aussi qu'ils demandent aussi un peu plus de sujets plus longs, on va dire, hein, d'analyse un peu plus profonde. Donc c'est chouette pour nous de savoir qu'on peut faire des reportages en région, qu'on peut prendre le temps, qu'on peut écrire ou écouter les gens, en parler à la radio. Donc ça c'est vraiment intéressant. Pour vous, de votre côté, il y a aussi beaucoup de gens qui disent encore écouter la radio, avoir de l'intérêt pour la radio, donc c'est vraiment primordial. Et puis, une des informations aussi, c'est que la voiture, ça reste le premier endroit où on écoute la radio, donc ça c'est toujours bon à savoir. Nous, moi qui aime par exemple les balados, mettre un casque sur mes oreilles, les gens aiment encore bien écouter dans leur voiture.
3: Les gens aiment bien écouter dans leur voiture, et puis savoir ça, ça fait aussi plaisir, hein, permettant aussi de pouvoir diversifier les termes de, je dirais, ce qu'on propose, parce que des fois, tu le sais très bien, tu es dans les médias, on a forcément quelques tendances. On se dit par exemple, à la radio, on veut pas avoir des entrevues trop longues pour pas que la personne se lasse, une entrevue qui dure 20 minutes, et puis après entendre que d'autres personnes veulent, eux, écouter des choses, des entrevues beaucoup plus longues, ça permet aussi justement de pouvoir réadapter justement ce qu'on propose, et c'est un peu ça le but aussi de ce sondage.
4: T'as totalement raison, tu sais, nous on est dans les médias, on se dit parfois, ben voilà, on pense que la tendance c'est des contenus courts, un peu snack, hein, on doit vite faire un reel de 3 minutes, d'une minute, si ça fait 1 minute 30, les gens vont nous détester. Ben en fait non, on se rend compte que il y a la place pour tout et pour tout le monde. Il y a de la place pour des contenus plus longs, plus immersifs, où les gens vont prendre le temps d'aller chercher leur information. Il y a peut-être moins de gens qui vont écouter, mais ils vont avoir vraiment un intérêt. Et puis il y en a comme moi qui aiment bien avoir du contenu tout le temps, en défilement, etc. Donc oui, ça nous permet de nous ajuster. Et comme je le disais au début, ça nous permet surtout de pérenniser le média dans l'avenir. Parce que voilà, ici on est en 2026, si je me trompe pas, bientôt 27. On ne sait pas qu'est-ce qui va se passer en 28, en 30. Et voilà, on a vraiment envie de savoir ce que les gens pensent pour faire du contenu qui les intéresse et pas nous, on pense ce que vous devez lire ou écouter, quoi.
3: Exactement. Dernière question que j'aimerais poser. Après le 30 septembre, quand on aura toutes les réponses, c'est quoi la prochaine étape?
4: Ouais, ça c'est une très bonne question parce qu'on demande aux gens de répondre, mais après, si on fait rien avec ça, c'est vraiment un peu bizarre. Donc du coup, nous, on va prendre le temps d'analyser toutes les réponses, de les lire, de regarder les commentaires, et après ça, on va essayer de partager les grandes tendances qu'on a eues, que ce soit au travers d'articles, on pourra même revenir en discuter ensemble à la radio, et on pourra ensemble, entre médias communautaires, décider ou en tout cas réfléchir à l'avenir des contenus francophones ici au Manitoba. Quoi.
3: Exactement. Et puis c'est quelque chose de très très important. Alors on espère que vous allez, vous qui nous écoutez justement, allez vous ruer hein, sur les sites internet de la Liberté d'Envol 91 et puis aussi de la SFM, c'est bien ça?
4: Actuellement, je ne sais pas, mais je sais qu'ils peuvent venir à Envol 91 et à La Liberté sur le site web, c'est en accueil, en page d'accueil chez vous, chez nous, donc pas de souci, ils peuvent aller voir là et je les invite tout comme toi à répondre d'ici le 30 septembre. Quoi.
3: Exactement, merci beaucoup à toi Geoffrey, on rappelle que tu es du journal La Liberté et tu étais avec nous pour parler de ce sondage justement qui s'intéresse au fait de savoir où est-ce qu'on s'informe en français. Merci beaucoup pour ta disponibilité.
4: Merci à toi.
1: Bah, c'est un sentiment qui est très partagé, je veux dire, c'est d'une part, je pense que je quitte en ayant un sentiment du travail accompli. Je crois avoir accompli des grands objectifs qu'on s'était fixés au départ.
3: On reçoit notre invité.
5: 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C'est d'abandonner avant d'avoir réussi. 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Mais que si tu crois en toi, ils se réaliseront sûrement. Car si tu ne crois pas en toi, qui croira en toi ?

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0: On entame les informations d'aujourd'hui en parlant de nouveaux logements de transition mis en place pour lutter contre l'itinérance.
1: Le gouvernement du Manitoba affirme avoir investi 25,4 millions de dollars dans l'acquisition et la rénovation d'un nouveau complexe de logements de transition. Il s'agit d'un immeuble de 7 étages construit sur une superficie de 87 000 pieds carrés et pouvant accueillir jusqu'à 118 personnes en situation d'itinérance ou vivant dans des campements. Ces nouveaux logements s'inscrivent dans le cadre du programme Un toit pour soi visant à mettre fin à l'itinérance chronique. Bernadette Smith, ministre du Logement, de la lutte contre les dépendances et de l'itinérance, estime que ces nouveaux logements répondent parfaitement aux besoins des Manitobains qui aspirent à la sécurité, à la dignité et à la protection. Les troisième et quatrième étages du bâtiment ont ouvert leurs portes le mois dernier, offrant ainsi 42 nouveaux logements de transition aux personnes qui vivaient dans des campements. Les premiers bénéficiaires à emménager sont des résidents de l'ancien refuge situé sur l'autoroute d'Israëli. À mesure que ces derniers accèdent à un logement permanent, d'autres personnes en situation d'itinérance intégreront le programme dans le cadre du parcours des campements vers le logement prévu par la stratégie.
0: On parlera aussi du taux de chômage qui s'est stabilisé à 5% au Manitoba, soit le plus bas au pays.
1: De nouvelles données publiées aujourd'hui par l'Agence nationale de statistiques font état d'un taux de chômage établi à 5% au Manitoba en août 2026. Alors que la moyenne nationale est de 6,4%, le Manitoba conserve la tête du classement des provinces affichant le taux de chômage le plus faible, et ce pour un cinquième mois consécutif. À l'échelle nationale, les plus récentes données de l'enquête sur la population active indique que l'économie canadienne a perdu 42 000 emplois le mois dernier. Le taux de chômage global demeure toutefois inchangé à 6,4%. Statistique Canada présente également les moyennes du taux de chômage sur trois mois selon trois grands secteurs géographiques au Manitoba. Le sud de la province et la région de Winnipeg ont enregistré des taux respectifs de 5,7% et de 5,6%. En revanche, le nord du Manitoba a affiché un taux de chômage moyen de 29%, soit le plus élevé parmi l'ensemble des régions du pays.
0: Et puis on terminera en parlant de l'organisme pluriel qui organise sa traditionnelle foire info carrière et réseautage.
1: Ce salon d'emploi a réuni ce vendredi au centre créatif Notre-Dame de Saint-Boniface des représentants d'entreprises privées et publiques ainsi que des chercheurs d'emploi. Les chercheurs d'emploi parmi lesquels des nouveaux arrivants ont eu l'occasion d'établir un premier contact avec les employeurs et de faire du réseautage. Au cours de cette activité, nous avons recueilli les propos de certains participants. Suivez tout à tout Éric Léonard de la FAFM, Chantal, représentante de Canada Vie, et Catherine Arnaud de l'Université de Saint-Boniface.
2: La Fédération des aînés est ici surtout pour recruter et trouver des bénévoles. On sait que les chercheurs d'emploi ont un petit peu de temps libre, donc on aimerait qu'ils puissent aussi participer, aider nos aînés. Et puis en retour, les aînés sont des mines d'or en termes d'information et d'expérience, donc ils peuvent aussi aider les nouveaux arrivants à s'intégrer plus facilement. Mais il n'y a pas vraiment de conditions, il faut simplement avoir du temps libre et puis de la bonne volonté. On recherche surtout des personnes qui ont le permis de conduire et une voiture pour du transport, mais aussi pour des visites amicales, de l'aide informatique, pour la littératie de nos aînés. On a déjà eu une dizaine de personnes qui sont prêtes à donner de leur temps libre et puis à s'investir avec la FAFM, donc c'est très positif pour nous d'être ici et on remercie Pluriel de cette opportunité.
3: Je m'appelle Chantal et je suis avec la Canada Vie. Je suis un des leaders pour notre assurance individuelle ici à Winnipeg. Ici, on cherche tout le temps des candidats bilingue à notre pour la Canada Vie et pour des positions de service à la clientèle. Alors notre participation ici, c'est pour voir, discuter avec la communauté, trouver des participants bilingues qui pourraient joindre notre équipe et notre compagnie pour les différentes positions qu'on cherche pour.
4: Bonjour, je m'appelle Catherine Arnaud. Je suis avec l'Université de Saint-Boniface aujourd'hui. Souvent, on a des gens qui veulent voir c'est quoi les options qu'ils pourraient faire avant d'avoir un emploi. On a vraiment une éducation francophone ici au Manitoba. Donc, on a des options universitaires et collégiales. Les gens viennent pour des renseignements par rapport à des programmes ou l'éducation qu'ils pourraient prendre pour accéder aux emplois offerts ici aujourd'hui, par exemple.
1: À Alors, il faut préciser que nous avons rencontré Gerrit Olivier Tchounchenko, qui est agent de liaison à l'organisme pluriel. Il nous a expliqué l'objectif de cette activité. C'est la deuxième de l'année parce que Pluriel avait déjà organisé un salon d'emploi au mois de mai. Et donc, cette fois-ci, c'est la deuxième édition et Gerrit Olivier Tchounchenko a donné son point de vue sur la situation des francophones ici au Manitoba qui ont du mal à trouver du travail. Donc, on l'écoute maintenant.
5: Pluriel, dans son objectif de réduire le taux de chômage dans la province du Manitoba, organise une fois de plus une foire de l'emploi avec environ 26 employeurs présents sur le site. Nous attendons environ 250 personnes en termes de public, en termes de chercheurs d'emploi. Et nous avons également aménagé un espace pour des enfants, pour des personnes qui auraient par exemple des difficultés à trouver de la garde d'enfants. Ils peuvent venir avec les enfants, nous les confier et aller rencontrer les employeurs et récupérer les enfants après cette rencontre-là.
6: Alors cela dit, vous avez un service de garde provisoire?
5: Oui, c'est un service de garde provisoire qui a été dédié uniquement pour cet événement. Ceci est venu du fait que nous avons constaté, de par les éditions passées, que nous avions un taux réduit de femmes ou alors de mères qui assistaient à nos événements. Et après plusieurs investigations, nous sommes rendus compte que elle faisait face au problème de garde d'enfants. Donc la direction a décidé de dédier un espace pour la garde des enfants pour permettre non seulement aux hommes, mais également aux mères d'enfants de pouvoir nous confier les enfants, rencontrer les employeurs et récupérer les enfants en toute quiétude à la fin.
6: Alors, Statistique Canada a publié aujourd'hui des informations concernant le marché de l'emploi. Et au Canada, donc, le Manitoba a le taux de chômage le plus bas, 5%. Et au niveau de Pluriel, comment est la tendance? Est-ce que vous êtes conscient d'avoir contribué à ce gain-là?
5: Bien, on ne voudrait pas se taper le tort en se disant, bien, voilà, on a contribué, mais de manière humble, on pense que pas seulement à travers les foires, mais à travers les orgues, à travers les programmes que nous offrons, c'est des séminaires, c'est des formations et autres aux nouveaux emplois. Nous contribuons à notre manière pour réduire le taux de chômage au Manitoba.
6: Et vous êtes en contact avec vos clients et comment ils sont après avoir reçu votre accompagnement dans la recherche d'emploi? Est-ce qu'ils ont pu trouver un emploi?
5: Bien, nous avons des témoignages très positifs. Nous recevons des emails de remerciements. Nous recevons des témoignages de manière régulière, ce qui nous donne encore plus de confiance dans les efforts que nous menons pour réduire le taux de chômage dans le Manitoba.
6: Alors, j'ai fait un petit tour dans la salle. Il y a beaucoup d'employeurs qui sont là, mais qui sont plutôt anglophones. On sait qu'on est à Saint-Boniface. Saint-Boniface, c'est en quelque sorte le français. Donc, comment est la situation pour un candidat qui ne parle que le français?
5: Bien, il faudra être honnête avec tout le monde. Être unilingue francophone ne peut pas vous garantir un emploi. C'est vrai, être unilingue anglophone peut vous garantir un emploi, mais être unilingue francophone ne peut pas vous garantir un emploi. Ça viendra comme un plus si jamais vous êtes en train de penser à des postes de responsabilité où vous avez déjà un emploi. Donc, le bilinguisme ici, ce n'est pas soit l'anglais, soit le français, c'est vraiment la maîtrise des deux langues. Et c'est ce que nous essayons de faire avec nos clients qui sont francophones. À travers les cours d'anglais que nous donnons, nous essayons de bâtir ou alors de renforcer leur capacité en termes de l'utilisation non seulement du français, mais également de la langue anglaise.

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3: Et à présent, on s'intéresse au sport en parlant de Leïla Baudouin qui est face à un nouveau défi pour défendre sa ceinture.
4: Leïla Baudouin qui connaît maintenant l'identité de son adversaire pour sa première défense de la ceinture intérimaire des poids super plumes de la WBA. La boxeuse québécoise affrontera l'Argentine Brisa Abigail Rosario Alfonso, classée deuxième aspirante de la catégorie. Ce sera le 8 octobre au Théâtre Capitole de Québec. Selon Camille et Stéphane, cette confrontation représente l'un des défis les plus importants de la carrière de Baudouin, à l'exception de son affrontement contre Alicia Baumgartner. Alfonso demeure une adversaire dangereuse puisqu'elle n'a plus connu la défaite depuis son revers subi lors de ses débuts professionnels en juin 2023. Toutefois, son parcours récent soulève certaines interrogations, notamment en raison du niveau de ses adversaires. Lors en juin, l'Argentine n'a d'ailleurs obtenu qu'un verdict nul majoritaire contre une boxeuse affichant une fiche de seulement 3 victoires, 11 défaites et 2 matchs nuls. Cette nouvelle confrontation pourrait également influencer les projets futurs de Baudouin. La Québécoise avait récemment évoqué la possibilité de changer de catégorie de poids en raison du manque de profondeur chez les superplumes largement dominées par Alicia Baumgartner. Toutefois, puisque l'Américaine doit maintenant poursuivre sa carrière dans la catégorie de poids léger, Baudouin pourrait finalement revoir ses plans et continuer à évoluer chez les superplumes.
3: On continue avec Zverev qui survit à un nouveau marathon et voit son tableau s'ouvrir.
4: Alexander Zverev a connu une nouvelle soirée éprouvante aux internationaux des États-Unis, mais il peut se réjouir de voir plusieurs de ses principaux rivaux disparaître de son côté du tableau. Alex de Minaur, Félix Auger-Aliassime et Lorenzo Musetti, qui représentaient 3 des menaces importantes sur son parcours, ont tous été éliminés au deuxième tour. Zverev devra désormais composer principalement avec Flavio Kobayashi et Taylor Fritz comme principaux obstacles dans sa portion de tableau. L'Allemand a toutefois du travail très fort pour atteindre le troisième tour, opposé au Français Quentin Alice, 52e mondial. Zverev s'est imposé en 5 manches de 6-4, 4-6, 7-6, 6-6, 6-7 et 6-3 après 4-33 de jeu. Et cette victoire survient quelques jours seulement après un autre marathon de 5-7 contre Lorenzo Sonego. Malgré ses 29 ans, Zverev a affiché un rendement irrégulier et a souvent été mis en difficulté par le puissant coup droit et les prises de balles rapides de son adversaire. Pendant ce temps, plusieurs autres têtes de série ont quitté le tournoi. Auger Aliassime a été battu par Karen Khachanov. Musetti s'est incliné face à l'Australien Dean Sweeney et de Minaur a été éliminé en 3 manches par Botic Van de Zandschulp. Taylor Fritz, de son côté, a impressionné en écrasant Mattia Bellucci 6-0, 6-1 et 6-1, tandis que Kobayashi a franchi le deuxième tour en 4 manches. Pour Zverev, tête de série numéro 1, en l'absence de Jannik Sinner, le chemin semble donc plus dégagé, même si son état de forme demeure une source d'interrogation après 2 matchs particulièrement exigeants.
3: Et puis on termine dans une petite guéguerre, un conflit entre la FIFA et l'UEFA qui s'intensifie toujours autour du projet tant controversé.
4: Alors la tension qui continue de monter d'un cran entre la FIFA et l'UEFA au sujet du projet abandonné visant à ouvrir certains actifs de la Coupe du Monde à des investisseurs privés. La FIFA accuse maintenant l'instance européenne de mener une campagne de dénigrement contre elle et ses dirigeants. Elle demande notamment à des juges américains de rejeter les requêtes de l'UEFA visant à obtenir des documents internes liés à ce projet fortement soutenu par le président de la FIFA, Gianni Infantino. L'UEFA avait déposé des requêtes dans trois États américains afin d'obtenir des documents concernant le projet et ses partenaires potentiels, notamment Thrive Capital, la société de l'investisseur américain et Joshua Kushner. L'instance européenne souhaite utiliser ces informations dans le cadre d'une éventuelle procédure en Suisse contre Infantino qu'elle soupçonne de gestion déloyale. La FIFA estime toutefois que l'UEFA n'a pas le droit d'exiger ces documents en l'absence de procédure pénale et affirme également que l'instance européenne n'a subi aucun dommage financier. La FIFA dénonce par ailleurs une tentative de l'UEFA de contourner les tribunaux suisses en utilisant la justice américaine. Elle estime que la divulgation de correspondances internes concernant Infantino et plusieurs collaborateurs pourrait compromettre des informations confidentielles. De son côté, l'UEFA souhaite et soutient que le projet aurait pu permettre à Infantino et à un cercle restreint de proches, dont Joshua Kushner, de prendre durablement part à des actifs importants de la FIFA. Le conflit intervient alors quand Infantino vise un quatrième et dernier mandat à la tête de la FIFA en mars prochain.
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0: Alors, James Olivier, on arrive à la fin de cette émission et puis en même temps à la fin de cette semaine, hein, une semaine qui est passée assez vite. On arrive donc au terme.
1: Ouais, c'est la fin de notre émission, donc la fin de cette semaine de travail. C'est pas la fin de la semaine.
0: Oui, pas la fin de la semaine. On a encore le week-end pour.
1: On a encore le week-end et donc un long week-end qui commence aujourd'hui, qui va durer jusqu'à lundi et on reprend. Mardi, Christian.
0: Exactement. Alors, pour cela, prenez soin de vous et puis surtout profitez du week-end. C'est un long week-end pour toutes les personnes qui reprennent les cours, la rentrée, l'école ou le travail à partir de la semaine prochaine. C'est aussi l'occasion de se reposer. Faut pas abuser parce qu'après, sinon, vous serez trop fatigué. Alors, prenez soin de vous et puis on se retrouve la semaine prochaine, le mardi, à partir de 16h sur Envol 91.

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Eh bien, bonjour tout le monde, bienvenue à Canrock, l'autoroute de la francophonie musicale canadienne avec Lalonde des ondes, Marc Lalonde, micro, toujours un plaisir d'être là. Aujourd'hui, triste nouvelle, c'est la dernière de Canrock après 30 ans d'existence. Je vous propose mes grands classiques. On parle de Danny Boudreau, 1755, Denis Richard. Il y a aussi Jeannie René, Paul Demers, Robert Paquette, Kef Kef, Hardy Moussaillon, en bref. Et du côté de l'Ouest canadien, Marie-Claude McDonald, Marie-Josée Ouimet et Robert Walsh, entre autres. Donc, deux heures de grands classiques à travers le Canada, de la francophonie canadienne, chose que j'ai jouée au cours des 30 dernières années. Assez intéressant, merci. Donc, si vous êtes prêts, je vous attends dans quelques instants à Canrock, l'autoroute de la francophonie musicale canadienne. Bougez pas, moi je vous reviens dans quelques secondes avec le début de l'émission, la dernière émission de Canrock.

Et oui, bien le bonjour, bienvenue à Canrock, l'autoroute de la francophonie musicale canadienne. C'est la dernière émission de cette belle aventure de 33 ans, 32 ans environ. Donc, je tire ma révérence, mais quand même, je suis assez heureux d'avoir contribué à cette francophonie-là. Il faut remercier, hein, parce qu'on garde cette bonne attitude, il faut remercier des gens très, très importants qui m'aident comme ça à partager la richesse de la musique franco-canadienne. Merci à l'Arc du Canada, l'Alliance des radios communautaires du Canada. Merci beaucoup. Merci beaucoup aux directeurs, directrices de programmation des stations suivantes. CHMR Saint-Jean-Terre-Neuve-Labrador. CKGM Chéticamp, CFAB et Sainte-Marie en Nouvelle-Écosse. Réseau C-Média avec des stations à Saint-Jean, Fredericton, Miramichi au Nouveau-Brunswick ainsi que Halifax, Nouvelle-Écosse. Et Radio L'Île-du-Prince-Édouard, qu'on peut écouter en streaming via le radioipe.ca. Merci à ces partenaires-là. Vous avez été très importants pour la diffusion de Canrock. Pour cette dernière émission, je vous ai préparé mes grands classiques, selon moi, des classiques de la musique franco-canadienne, d'une petite manière à l'autre, comme dirait Yvon Deschamps. Et on va commencer, bien sûr, par les Maritimes, le bloc des Maritimes. Il y a eu plusieurs versions d'enregistrer ou de fait de ce grand classique-là. Et vous voyez où je m'en vais. Mais selon moi, c'est la meilleure, c'est retrouvée sur Acadie Racine, volume 1. C'est la chanson Évangeline, qui selon moi, ce sera toujours et toujours la chanson de Marie-Jo Thériault. On l'écoute. Voici Évangeline.

Et voilà, sur la compilation Acadie Racine, sur le volume 1, le disque 1, on retrouvait cette belle chanson d'Évangeline, faite par Marie-Jo Thériault au piano. Vraiment très intéressant. Et sur le disque 2, il y avait cette chanson-là que je jouais régulièrement parce que j'adorais la voix de la chanteuse, l'auteur, compositrice, interprète, Jeannine Boudreau, avec sa chanson Longtemps, très très très bonne pièce que j'ai joué assez souvent, régulièrement. C'était vraiment génial. On va poursuivre, si vous voulez bien, avec un groupe de la Nouvelle-Écosse. Un groupe qui est devenu une personne, c'est en l'occurrence Blue. Et lors du premier album, ils avaient une chanson qui s'appelait La Folie, pour la folie des hommes savants. Très bonne chanson, vous allez voir, génial. Mais pour l'instant, laissez-vous bercer par un gars que j'ai adoré appuyer, Danny Boudreau, avec une belle chanson, Il y a toi, à Can Rock.

Voilà la folie des hommes savants du groupe Blue, devenu Monsieur Blue, bien sûr. Et ça, cette pièce-là, je l'avais découvert parce que Patrice Boulian, dit Blue, était venu faire un tour de chant à Gatineau, à Tounou Touchou, parce qu'il avait remporté Grambay, je pense, ou quelque chose du style. Donc, c'est là que j'ai découvert la chanson. J'ai trouvé ça très, très, très intéressant. Vous écoutez la dernière de Canrock, bien sûr, après 32 ans d'existence. L'autoroute de la francophonie musicale canadienne tire sa révérence et je vous propose de grands classiques. Quand on parle de grands classiques en Acadie, bien sûr, on parle de qui? On parle de 1755. Eh bien, ils sont là avec le monde qu'on connaît. C'est ma pièce préférée de 1755. Vraiment une très bonne chanson. Qui vous met un peu dans l'atmosphère du groupe comme tel. C'est génial, c'est fort réussi. Donc, 1755, le monde qu'on connaît. Par la suite, pour se rendre à la pause, bien, on va écouter un peu d'instrumental de la part de Denis Richard. Et sur son premier disque, il y avait une pièce qui s'appelait La Chevauchée. Ça s'en vient.

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6: Deuxième heure de Canrock, l'autoroute de la francophonie musicale canadienne avec la longue des ondes. Et comme à l'habitude, on va remercier des gens très très spéciaux qui m'aident comme ça à partager la richesse de la musique franco-canadienne. Donc merci à l'Arc du Canada, l'Alliance des radios communautaires du Canada, merci beaucoup. Merci beaucoup aux directeurs et directrices de programmation des stations suivantes. CJRO 177-179, Carlsbad, Bar-Saint-Brun, Castleman. CGFO Ottawa. Il y a également Radio Web des productions JB au www.produjb.com. Trip FM 101.9 Fort-Coulonge, Québec. CFRH, la radio francophone du comté de Simcoe en Ontario. Ainsi que CHOQ Toronto, Ontario. Merci beaucoup de diffuser l'émission. Deuxième heure, bien sûr, on va continuer, si vous voulez bien, avec les classiques dans cette émission spéciale qui est la dernière émission de Canrock. Je vous propose mes grands classiques, mes coups de cœur comme tels. Et bon, quand on pense à Robert Paquette, on pense à plusieurs bonnes chansons. Mais moi, je ne sais pas, à chaque fois que j'entendais celle-là, je ne sais pas si c'est les claviers qui venaient me chercher ou quoi que ce soit. Mais Gare à vous, j'ai trouvé ça très intéressant. C'est ce qu'on va entendre dans quelques instants. Gare à vous de Robert Paquette. On va entendre également En Bref, le groupe En Bref, avec la pièce Depuis toi, une de mes préférées dans En Bref. Vraiment, En Bref, c'est un groupe très important au niveau de l'Ontario français. Et on va terminer ce bloc-là avec tout simplement Amélie et les singes bleus. Ma pièce préférée, c'est tout simplement Pierrot et la lune. Petit air un peu latino, très intéressant, mais vraiment bien fait. Donc, Amélie et les singes bleus. Et Pierrot et la lune. Voici Robert Paquette, gare à vous!